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0: Bonjour à vous toutes, bonjour à vous tous, bonjour Johan.
1: Bonjour Franck et bonjour à toutes et à tous.
0: Nous sommes aujourd'hui le jeudi 4 juin 2026, nous sommes le 155e jour de l'année. Et aujourd'hui, bonne fête à toutes les Clotilde, bonne fête également donc à tous les dérivés de Ninog avec deux N ou bien un N, Ninogan, Perel également. Voilà. Et puis aujourd'hui, on célèbre la fête Dieu, puis la journée internationale des enfants victimes innocentes de l'agression. Le 19 août 1982, lors de la session extraordinaire d'urgence sur la question de Palestine, l'Assemblée générale des Nations unies, consternée par le grand nombre d'enfants palestiniens et libanais victimes d'actes d'agression de la part d'Israël, a décidé de faire du 4 juin la journée internationale des enfants victimes innocentes de l'agression. Et puis je vais rajouter, c'est aussi la fête de la radio en ce jeudi 4 juin. Voilà, se tient cette année jeudi 4 juin et vendredi 5 juin, aujourd'hui et demain, marquant la 6e édition de cet événement national. Sous l'égide de l'ARCOM et de l'Association pour la fête de la radio, cette célébration vise à mettre en lumière le média radio sous toutes ses formes, FM, DAB+, podcast, streaming, et à renforcer des liens entre professionnels et auditeurs. Voilà pour la petite info de ce jour. Dis-moi, quel est le dicton de ce jour maintenant, Joanne?
1: Alors, le dicton pour aujourd'hui, à Sainte-Clotilde de Fleur-en-Buisson, abeille butine à foison. Voilà pour le petit dicton du jour.
0: Rappelle-nous les faits qui se sont déroulés un 4 juin.
1: Alors, on peut citer en 1783, Joseph et Étienne de Montgolfière atteignent 500 mètres dans leur ballon de taffetas. En 1899, c'est la mort de Johann Strauss, compositeur autrichien. En 1940, c'est la fin de l'évacuation des forces alliées repliées à Dunkerque. En 1944, les forces alliées entrent dans Rome. En 1989, c'est l'écrasement du mouvement pro-démocratique du printemps de Pékin. Et enfin, en 1989, en Pologne, ce sont les premières élections partiellement démocratiques dans un pays anciennement communiste. Voilà pour tout ce qui s'est passé dans notre histoire un 4 juin.
0: Vous êtes né un 4 juin, ben bon anniversaire, tout simplement. Alors parmi nos célébrités, il y a le petit rappeur Central C, 28 ans, on va lui souhaiter un bon anniversaire, on va l'écouter ici quelques instants. Lorenzo également fête aujourd'hui ses 32 ans, on lui souhaite un très très bon anniversaire. Et j'ai vu aussi que le chanteur Antoine fête ses 82 ans aujourd'hui, le chanteur Antoine qui est né en 1944. Est-ce que tu veux? Alors je vois aussi celle qui fait du lyrique, Cécile Bartoli fête aujourd'hui ses 60 ans. Veux-tu compléter, Joanne, parmi nos célébrités?
1: Alors, nous avons la célèbre actrice Oana Chaplin qui fête ses 40 ans, la mannequin Bar Raffelli qui fête ses 41 ans aujourd'hui. Nous avons la célèbre actrice américaine Angelina Jolie, 51 ans pour elle en ce jour. Nous avons l'actrice Isabella Scorupeo qui fête ses 56 ans. L'acteur Noah Wyle, 55 ans pour lui aujourd'hui. Nous avons également le sportif Michael Doohan qui fête ses 61 ans.
0: Pilote de moto.
1: Pilote de moto, voilà exactement. Nous avons l'actrice américaine Michelle Phillips, 82 ans pour elle, en ce 4 juin. Voilà pour l'essentiel des anniversaires du jour.
0: Puis voilà, et puis peut-être mettre aussi à l'honneur Nicole Croisi qui est décédée un 4 juin, qui était née en 1936 et qui nous a quittés en 2025, donc à l'âge de 88 ans. Voilà un peu pour l'essentiel des anniversaires. On va donc tout d'abord commencer en musique avec C'est toi le C, Central C. 28 ans pour lui aujourd'hui, voici un duo avec Travis Scott tout de suite sur Radioactivité Motion.
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1: Il est l'heure de retrouver votre météo sur Radioactivité. À vous rappeler que nous sommes aujourd'hui le jeudi 4 juin, 155e jour de l'année. Nous regagnons une minute d'ensoleillement aujourd'hui. Le soleil s'est enlevé ce matin à 5h34 et se couchera tout à l'heure à 21h34. Une journée encore pluvieuse et instable, une perturbation ondule en matinée de ce jeudi sur la Lorraine, apportant un ciel bien maussade et quelques pluies éparses par moment. Puis en cours d'après-midi, le ciel se dégagera un peu et laissera revenir des éclaircies. Mais des ondées à caractère orageux pourront alors se déclencher par endroits, alors vigilance. Vent de sud-ouest modéré et mercure un peu frais pour la saison. Et côté température pour aujourd'hui, ce matin, nous serons à 16 degrés. Cet après-midi, on atteindra les 18 degrés sur le bassin de Pont-à-Mousson.

8h12 à l'horloge de Radioactivité, restez bien branchés d'ici quelques minutes, votre horoscope. En attendant, on poursuit la mise à l'honneur de nos stars du jour avec Nicole Croisil qui nous a quittés en 2025, c'était un 4 juin l'année dernière. Il y a un an jour pour jour, elle nous quittait à l'âge de 88 ans. On en profite pour l'écouter tout de suite avec son titre « Emma ».

Il est l'heure de retrouver votre horoscope sur Radioactivité. On commence comme d'habitude avec les béliers. Au travail, c'est l'heure de la reconstruction. Tout semble réuni pour aller de l'avant en toute sécurité. En amour, un voyage pour tout consolider. Quittez le quotidien et partez avec votre partenaire vers des horizons nouveaux. Santé bonne. Les taureaux, travail des idées à exploiter, il faut en parler avec votre entourage et modifier si nécessaire certains points de vue. En amour, bonne entente et ciel dégagé, c'est excellent pour votre morale. Santé, évitez les boissons alcoolisées. Les gémeaux, au travail, on vous encourage, vous serez donc obligé de faire les efforts nécessaires pour réussir. En amour, l'être aimé est très proche de vous, il importe que vous lui accordiez cette journée en vous montrant très disponible. Santé moyenne. Les cancers, au travail, acceptez la nouveauté sans réserve. Le premier décan est favorisé pour tenter de nouvelles expériences. En amour, calme reposant, pas de nuages ni de grandes envolées lyriques, mais simplement un climat affectif équilibré. Santé, tonus. Les lions, au travail, n'anticipez pas un choix, soyez patient et respectez l'opinion d'autrui. Il faut parfois savoir attendre. En amour, votre attitude est trop compliquée, votre entourage a du mal à vous suivre et à vous comprendre. Santé, légère fatigue. Les vierges, au travail, usez de votre diplomatie, vous n'avez pas toute la liberté d'action nécessaire pour tenter ce que vous souhaitez. En amour, brouille possible, il faudra trouver rapidement les mots adéquats pour tout arranger. Santé, énergie. Les balances, au travail, vous découvrirez une nouvelle méthode de travail et rencontrerez des personnes très influentes. En amour, gare au coup de foudre, à vous de résister ou bien de succomber totalement. Santé, évitez le tabac. Les scorpions, au travail, quelques problèmes à résoudre, vous devrez aider et conseiller et surtout mettre la main à la pâte. En amour, vous êtes maître de vos décisions, respectez quand même les sentiments des personnes de votre entourage. Santé excellente. Les sagittaires, au travail, vous ferez preuve d'un bel enthousiasme et votre plaisir au travail sera communicatif. En amour, ne retardez pas une décision, le mieux est d'affronter les problèmes et de trouver très vite les bonnes solutions. Santé bonne. Les capricornes, au travail, ne comptez que sur vous-même. En dépit d'aide extérieure appréciable, vous devez de travailler seul pour assurer l'essentiel. En amour, vous êtes amoureux et passionné, vous profiterez bien de la journée. Santé excellente. Les Verseaux, au travail, poursuivez vos efforts, vous êtes sur la bonne voie car vous possédez les bonnes cartes en main. En amour, équilibre et sérénité pour les trois décans, sachez profiter de cet état de grâce. Santé, muscles fragiles. Les poissons, pour terminer, au travail, attention aux initiatives hasardeuses. En cas de maladresse, vos adversaires sauraient profiter de la situation. En amour, vous êtes trop bavard, vos paroles seront mal interprétées et rapportées. Santé, protégez votre peau.

Votre horoscope à l'instant sur Radioactivité, 8h24 dans quelques secondes. On en a fini avec la mise à l'honneur de nos stars du jour. On poursuit donc cette matinée en musique et n'oubliez pas dans quelques minutes vos informations. Restez bien branchés, ça arrive d'ici quelques minutes. En attendant, on repart avec Taylor Swift, The Fates of Ophelia. C'est tout de suite sur Radioactivité.

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1: Il est l'heure de retrouver vos informations sur Radioactivité. On commence comme d'habitude avec les infos à la une de ce jour. La disparition de Liana, la justice mise en cause. L'inquiétude grandit à Fleurance dans le Gers où Liana, 11 ans, n'a pas donné signe de vie depuis vendredi. Le profil du principal suspect, Jérôme B, se précise. Père de famille de 41 ans, il est actuellement placé en détention provisoire. Une enquête administrative a également été ouverte pour faire la lumière sur le traitement judiciaire d'une plainte pour viol sur mineur dont il faisait l'objet depuis 2025. Santé, les Français inégaux face au cancer. Le niveau de vie a une incidence sur le risque de développer un cancer, indique une étude de la DRES publiée ce jeudi. Les personnes les plus modestes développent plus souvent des cancers à pronostic défavorable ou à un stade avancé, ce qui laisse penser qu'elles bénéficient moins des avancées en matière de prévention. Rénovation énergétique, l'obtention du label RGE modifié. Un décret facilitant l'accès au label RGE aux artisans sera prochainement signé, a annoncé le ministre du Logement à votre journal. Un changement très attendu. Le recours à un artisan labellisé étant nécessaire à l'obtention d'aides comme MaPrimeRénov lors de travaux de rénovation énergétique. Commerce, une amende de 22 millions d'euros pour le géant Shein. Shein a écopé mercredi de nouvelles sanctions financières lourdes en France pour manquement aux droits du consommateur. Un acharnement selon le géant asiatique, tandis que les autorités publiques dénoncent une concurrence déloyale. Dans l'Aude, après l'incendie de l'été 2025, trois agents de l'ONF sont en garde à vue. Trois agents de l'Office national des forêts ONF sont en garde à vue dans le cadre de l'enquête visant à établir les causes de l'incendie de Ribaute dans l'Aude qui a ravagé 11 000 hectares sur les 17 000 parcourus dans le massif des Corbières en août 2025. Le procureur de la République de Montpellier a précisé que ces gardes à vue se déroulaient dans le cadre de l'information judiciaire ouverte le 13 août 2025 en conséquence du feu qui avait été éteint le 28 août, après trois semaines de mobilisation des sapeurs-pompiers. Polémique, témoignage sur Dupont de Ligonnèse, M6 présente ses excuses. La chaîne M6 a présenté mercredi ses excuses à l'évêque de Carcassonne après un faux témoignage dans l'émission Appel à témoins où un prétendu prêtre a affirmé mardi avoir confessé Xavier Dupont de Ligonnèse en 2022 et pouvoir s'exprimer avec l'accord du prélat. L'évêque de Carcassonne et Narbonne, Bruno Valentin, a vigoureusement démenti mercredi matin les propos tenus et a saisi l'ARCOM. Transport, Air France, KLM plombé par la flambée du carburant. La hausse des coûts des carburants pour le groupe de transport aérien Air France KLM ne peut pas être compensée par la croissance du chiffre d'affaires, a affirmé la direction mercredi. Le groupe prévoit une croissance de ses capacités de 2 à 4% cette année, portée par sa compagnie à bas coût Transavia avec 8 à 10%. Mais le surcoût sur ce deuxième trimestre devrait être d'un milliard d'euros par rapport aux prévisions datant d'avant la guerre déclenchée au Moyen-Orient. À Paris, un policier hors service écroué après les célébrations du PSG. Un policier jugé mardi en comparution immédiate à Paris a été condamné à 14 mois de prison ferme et incarcéré pour des violences commises ce week-end en marge de la victoire du PSG en Ligue des Champions. Âgé de 24 ans, il a braqué dans la nuit de samedi à dimanche un automobiliste avec son arme alors qu'il était hors service. Selon BFM TV, il a expliqué qu'il était ivre au moment des faits. Justice, les deux frères d'Anoukia Delon condamnés à des amendes. Anthony et Alain-Fabien Delon ont été condamnés mercredi par le tribunal correctionnel de Paris à des amendes de 1000 euros avec sursis pour avoir enregistré ou publié une conversation privée entre leur sœur Anoukia et leur père décédé en août 2024. Les deux frères âgés de 61 et 32 ans sont également condamnés à verser respectivement à titre de dommages et intérêts les sommes de 2000 et 3000 euros à leur sœur. Guerre en Ukraine, Kiev gagne du terrain, Moscou panique face aux récentes attaques de drones ukrainiens. La Russie vacille-t-elle ? Kiev a multiplié les offensives sur le territoire russe ces derniers jours et depuis deux mois, l'Ukraine reprend du terrain. Si ces avancées restent relatives, elles traduisent une tendance positive pour le camp ukrainien. Guerre au Moyen-Orient, nouvelle escalade militaire dans le Golfe. Les tensions entre les États-Unis et l'Iran ont de nouveau dégénéré dans la nuit de mardi à mercredi avec des échanges de frappes malgré un cessez-le-feu fragile. Les pays du Golfe ont été touchés par plusieurs attaques, notamment au Koweït, faisant au moins un mort et des dizaines de blessés. En Algérie, la voie vers une grâce du journaliste Christophe Glaize s'ouvre. Les avocats du journaliste français Christophe Glaize, emprisonné depuis un an en Algérie, ont annoncé mercredi le rejet d'un pourvoi en cassation du parquet qui clôture la procédure judiciaire. L'avenir de Christophe Glaize relève à présent des prérogatives discrétionnaire du président Abdelmadjid Tebboune, ont-ils ajouté au sujet de la grâce du journaliste réclamée par sa famille. Au Royaume-Uni, crash mortel d'un hélicoptère de la Royal Navy lors d'un exercice. Un hélicoptère de la Royal Navy s'est écrasé mercredi, peu avant 4 heures du matin, dans un champ du Devon, près de la ville d'Exeter, en Angleterre. Trois militaires de la marine britannique sont décédés, a indiqué le ministère de la Défense, précisant qu'il s'agissait d'un exercice d'entraînement. De nombreux moyens ont été dépêchés sur les lieux de l'incident et plusieurs routes ont été fermées à la circulation. En Finlande, un homme inculpé pour violences sexuelles sur 361 enfants. Le parquet finlandais a inculpé un homme pour des violences sexuelles sur 361 enfants via les réseaux sociaux et la diffusion d'images pédocriminelles, a-t-il dévoilé mercredi. Les victimes étaient âgées de 9 à 15 ans au moment des faits, commis entre 2019 et 2022. Des milliers de vidéos et d'images d'enfants non identifiés avaient été découverts sur le téléphone portable de l'homme en 2022. L'accusé a partiellement reconnu les faits au cours de l'enquête. Son procès devrait débuter en septembre. Cinéma, Wim Wenders s'excuse et retire provisoirement un film. Le réalisateur allemand Wim Wenders a annoncé mercredi retirer provisoirement son film Faux Mouvement, sorti en 1975, après une campagne de l'actrice allemande Natasia Kinski contre une scène dans laquelle elle apparaissait seins nus à 13 ans. Je constate aujourd'hui que Natasia Kinski aurait dû être mieux protégée, déclare dans un communiqué le cinéaste présentant ses excuses. Conflit, le commandant de la flotte fantôme russe placé en garde à vue. Le commandant du Tagore, pétrolier de la flotte fantôme russe arraisonné dans l'océan Atlantique par la marine française, a été placé en garde à vue mardi, a dévoilé le procureur de Brest, Stéphane Kollenberger. Mercredi, cette garde à vue reste en cours, confiée par nos soins à la gendarmerie maritime, a précisé le magistrat. Le commandant russe encourt un an de prison et 150 000 euros d'amende, ainsi que la confiscation du navire. Voilà pour l'essentiel de vos informations à l'instant sur Radioactivité. Restez bien branchés d'ici quelques minutes. Vos informations régionales et locales, ça arrive juste après Étienne Dao.

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1: On poursuit vos informations sur Radioactivité avec les informations régionales. À Liverdun, l'ancienne Villa Art, nouveau de la famille Corbin, en restauration. La Fondation des jeunes aveugles et déficients visuels, Nicolas Gridel, investit 2,3 millions d'euros pour restaurer la Villa La Garenne, édifiée en 1904 par Charles Masson, gendre d'Antoine Corbin et beau-frère d'Eugène Corbin, grand mécène de l'école de Nancy. Le chantier vient de démarrer au cœur d'un parc de 18 hectares. À Nancy, plainte pour agression homophobe en avril, plusieurs interpellations. Le 11 avril, trois noctambules sortaient d'une soirée de discothèque place Stanislas lorsqu'ils ont été violentés par plusieurs individus. Dans leur plainte, les victimes, dont l'un est homosexuel et une autre transgenre, ont dénoncé une agression à caractère homophobe et transphobe. Lundi, la police a procédé à l'arrestation de plusieurs suspects également susceptibles d'avoir commis d'autres violences. En Lorraine, sommet des maires à Nancy, le potentiel économique régional mis en lumière deux semaines avant le G7. À Évian, Nancy a accueilli durant deux jours le sommet des maires baptisé Urban 7. L'occasion de mettre un coup de projecteur sur ces entreprises lorraines qui rayonnent à l'international, comme par exemple à Tomblaine dans l'agglomération nancéenne avec les capsules autonomes Urban Loop. Dans les Vosges, rassemblement évangélique et si l'histoire se répétait 24 ans après. Le rassemblement évangélique Vie et Lumière pourrait se tenir pendant 15 jours fin août sur l'ancienne base de l'OTAN à Damblin. Environ 25 000 personnes seraient attendues à cette occasion. Cette éventualité n'enchante guère les élus locaux, prêts à monter au créneau pour empêcher l'événement. En Meurthe-et-Moselle, un kiné soupçonné de 4 viols et 4 agressions sexuelles. Soupçonné d'avoir violé 4 femmes et agressé sexuellement 4 autres, un kinésithérapeute de Pont-à-Mousson a été interpellé en mai. Des faits qu'il aurait répétés selon un mode opératoire rodé. Une information judiciaire a été ouverte pour identifier d'éventuelles d'autres victimes. Placé préalablement en détention judiciaire, il est ressorti de prison sous contrôle judiciaire dans l'attente de son procès. En Meurthe-et-Moselle, le suicide chez Leclerc relaxe pour

On enchaîne avec vos informations locales sur Radioactivité à Pont-à-Mousson. Franck Gérard prend sa plume pour dénoncer le sort des migrants. L'archéologue meusien Franck Gérard viendra ce samedi à la médiathèque Yvon Tondon pour une rencontre autour de son premier roman. Son amie et comédienne Clotilde Esmé en fera lecture d'extraits. Ensuite, il se rendra à la librairie Entre les Lignes pour une séance de dédicaces. À Pont-à-Mousson toujours, l'orchestre à l'école de Pompidou partage la scène avec deux autres formations. Lundi soir, les membres de trois orchestres à l'école ont investi la scène de l'espace Montrichard. Le projet de fin d'année a concerné localement les élèves de primaire de Pompidou, leurs enseignants et les professeurs du conservatoire de Blénaud qui les accompagnent dans cette aventure musicale. À Hauteville-sur-Moselle, des mobilettes, mais aussi du théâtre, des jeux, des concerts. Devenu un rendez-vous attendu pour les amateurs de mobilettes et de moments festifs, le festival Autre Mob se déroule ce week-end. À Arnaville, changement de présidence à l'amicale de la pêche. Thomas Romero devient président. Il succède à Alexandre Spina, qui était à la tête de l'association depuis sa création en 2016. À Moncel-sur-Seille, des maires se mettent au service des nouveaux élus. Samedi 31 mai, l'association des maires ruraux de Meurthe-et-Moselle proposait une matinée d'accueil aux nouveaux maires et conseillers municipaux du département. Une cinquantaine d'élus étaient réunis, salle polyvalente, accueillie par Brigitte Meyer, maire de Bainville-au-Miroir et présidente de l'AMR 54. Bassin de Pompée, l'intercommunalité présentée aux nouveaux élus. Les conseillers communautaires nouvellement élus ont été reçus par leurs collègues réélus pour une présentation globale de la structure intercommunale. À Toul, Homme Bidôme, une nouvelle chorale entre pop, rock et comédie musicale. Les grands classiques pop et rock des dernières décennies ainsi que le meilleur de la variété française de Gainsbourg à Clara Luciani, sans omettre des titres de Disney, voici une idée du répertoire généraliste du nouvel ensemble vocal créé par François Somme, musicien professionnel. On repart du côté de Nancy. Des porteurs remplacent les ascenseurs d'une tour de 15 étages. Privés de leur principal moyen d'accès aux étages depuis plus d'un mois, les habitants d'un HLM de Vendeuvre s'organisent avec l'aide de deux jeunes chargés d'assurer les allées et venues au quotidien dans les escaliers. Mais par dignité, certains résidents qui en auraient pourtant besoin refusent d'être portés. L'idée sortie pour aujourd'hui, c'est dans le Grand Nancy. Le défi, c'est d'être à la hauteur des souvenirs du public. Révélé dans The Voice Kids, Lou Jean poursuit son évolution artistique en intégrant la nouvelle version de la comédie musicale Le Roi Soleil. Entre travail intense, exigence scénique et héritage à respecter, la jeune artiste évoque une aventure aussi stimulante que vertigineuse. À quelques heures d'entrée en scène à Dijon, la jeune artiste s'est confiée. Voilà pour l'essentiel de vos informations à l'instant sur Radioactivité, 8h55 à l'horloge du 96.5. Restez bien branchés dans quelques minutes, la suite de la découverte de l'album de la semaine. En attendant, on poursuit avec Zao, avec MC Solar, comme Caroline, c'est tout de suite.

Il est 9h02 sur les ondes de Radioactivité. Tout de suite, on continue avec l'album de la semaine, Camille Yambe, et on continue avec la piste 7, Je ne l'ai jamais dit à personne.

0: Voilà, à l'instant, c'est l'album de la semaine. Camille Yambe, à l'instant, sur Radioactivité. Jeune et laide, c'est le nom de son dernier album. Et à l'instant, rappelle-moi le titre de cette chanson, La plage de 7, c'était quoi ?
1: Je ne l'ai jamais dit à personne.
0: Voilà. Ben, chut, personne ne le sait. Voilà, il est 9h06 sur Radioactivité. On va poursuivre avec un peu de musique avant 9h15, votre horoscope. Alors, vous nous avez calé les PLK. Ben, on écoute tout de suite avec Dis-moi oui.

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3: Ok. Allez, vous êtes bien branchés à Radioactivité 96.5 FM. Et c'est vrai que donc ce week-end va démarrer la Foire Expo de Nancy. Alors, ce qu'on va faire, bah, c'est qu'on va écouter un petit extrait musical. Et si vous retrouvez soit le nom de l'artiste, soit la chanson, vous m'appelez à la radio et je vous offre des invitations pour la Foire Expo de Nancy. Voici un petit extrait, on écoute. Et ça à l'envers, en fait. Faut donc vous retrouver à l'endroit. Qu'est-ce que ça pourrait être ?

Voilà un petit extrait évidemment de cette chanson. On va vous le faire peut-être au plein milieu de la musique. Vas-y, appuie. Et puis on va vous faire encore écouter un autre extrait, voilà, de cette chanson. C'est juste pour, voilà, si vous retrouvez le nom de l'artiste ou la chanson, n'hésitez pas à m'appeler. Je vous offre des invitations pour la Foire Expo de Nancy. Le disque à l'envers, voilà, le disque vinyle. Bon, on l'a mis à l'envers. Et puis on vous le diffuse à l'envers. Voilà. Est-ce que vous retrouvez la chanson ?

0: Voilà, donc si vous avez retrouvé, je vous offre des invitations pour Afro Expo de Nancy, appelez-moi 03 83 81 38 38, 03 83 81 38 38. En attendant vos appels, voici l'horoscope du jour présenté par Joanne. C'est tout de suite sur Radioactivité 96.5.
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0: Et voilà, donc la météo, on l'aura évidemment tout à l'heure. En attendant, il faut mettre la plage 2, voilà, pour avoir votre horoscope du jour. Restez bien branchés, Radioactivité.
2: En construction, tout semble réuni pour aller de l'avant en toute sécurité. En amour, un voyage pour tout consolider, quitter le quotidien et partez avec votre partenaire vers des horizons nouveaux. Santé bonne. Les taureaux, travail des idées à exploiter, il faut en parler avec votre entourage et modifier si nécessaire certains points de vue. En amour, bonne entente et ciel dégagé, c'est excellent pour votre morale. Santé, évitez les boissons alcoolisées. Les Gémeaux, au travail, on vous encourage, vous serez donc obligé de faire les efforts nécessaires pour réussir. En amour, l'être aimé est très proche de vous, il importe que vous lui accordiez cette journée en vous montrant très disponible. Santé moyenne. Les cancers, au travail, acceptez la nouveauté sans réserve. Le premier décan est favorisé pour tenter de nouvelles expériences. En amour, calme reposant, pas de nuages ni de grandes envolées lyriques, mais simplement un climat affectif équilibré. Santé, tonus. Les lions, au travail, n'anticipez pas un choix, soyez patient et respectez l'opinion d'autrui. Il faut parfois savoir attendre. En amour, votre attitude est trop compliquée, votre entourage a du mal à vous suivre et à vous comprendre. Sentez légère fatigue. Les vierges, au travail, usez de votre diplomatie, vous n'avez pas toute la liberté d'action nécessaire pour tenter ce que vous souhaitez. En amour, brouille possible, il faudra trouver rapidement les mots adéquats pour tout arranger. Santé, énergie. Les balances, au travail, vous découvrirez une nouvelle méthode de travail et rencontrerez des personnes très influentes. En amour, gare au coup de foudre, à vous de résister ou bien de succomber totalement. Santé, évitez le tabac. Les scorpions, au travail, quelques problèmes à résoudre, vous devrez aider et conseiller et surtout mettre la main à la pâte. En amour, vous êtes maître de vos décisions, respectez quand même les sentiments des personnes de votre entourage. Santé excellente. Les Sagittaires, au travail, vous ferez preuve d'un bel enthousiasme et votre plaisir au travail sera communicatif. En amour, ne retardez pas une décision, le mieux est d'affronter les problèmes et de trouver très vite les bonnes solutions. Santé bonne. Les Capricornes, au travail, ne comptez que sur vous-même. En dépit d'aide extérieure appréciable, vous devez de travailler seul pour assurer l'essentiel. En amour, vous êtes amoureux et passionné, vous profiterez bien de la journée. Santé excellente. Les Verseaux, au travail, poursuivez vos efforts, vous êtes sur la bonne voie car vous possédez les bonnes cartes en main. En amour, équilibre et sérénité pour les trois décans, sachez profiter de cet état de grâce. Santé, muscles fragiles. Les Poissons, pour terminer, au travail, attention aux initiatives hasardeuses. En cas de maladresse, vos adversaires sauraient profiter de la situation. En amour, vous êtes trop bavard, vos paroles seront mal interprétées et rapportées. Santé, protégez votre peau.

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2: Il est l'heure de retrouver votre rubrique J'écoute ma ville sur Radioactivité. Aujourd'hui, deux sujets à l'ordre du jour. D'ici quelques minutes, nous retrouverons Jérôme Vatrinet pour le bilan de la journée ludique et sportive au CS Blénaud. Et tout de suite, nous retrouvons Sylviane et Marine de Blénaud-les-Ponts-à-Mousson pour la fête de la ferme et du terroir le 7 juin.
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4: Franck pour Radioactivité, j'ai le plaisir d'être avec Sylviane et Marine, bonjour à toutes les deux.
5: Oui, bonjour.
6: Bonjour.
4: On peut rappeler votre responsabilité par rapport à la commune de Blénaud et Pont-à-Mousson, s'il vous plaît.
5: Alors, moi, Sylviane, écoutez, je suis adjointe, je m'occupe des associations, et il y en a beaucoup à Blénaud, et puis l'organisation aussi des différentes festivités tout au long de l'année.
6: Et moi, je suis Marine, donc je suis adjointe à la culture et à la jeunesse.
4: De la mairie de Blénaud-les-Ponts-à-Mousson, et c'est vrai que prochainement, la fête de la ferme et du terroir, c'est une nouvelle édition, et ce rendez-vous aura lieu le dimanche 7 juin, c'est la troisième édition, c'est
5: oui,
4: ça?
5: On a le plaisir de faire pour la troisième fois ce grand rendez-vous, et qui prend de l'ampleur, et qui ramène de plus en plus de monde. La seule chose qu'on espère maintenant, parce que là on est tous en train de mourir de chaud, mais on espère qu'il fera beau ce jour-là. Oui. Voilà.
6: Et c'est de 10h à 17h au centre Michel Bertel à Blénaud. On a une quinzaine d'exposants qui viennent, donc de commerçants, petits producteurs. On aura aussi des spectacles avec la compagnie théâtrale Les Oiseaux de Passage. Il y aura une conteuse pour enfants. Et il y aura même un spectacle de country le temps de midi. Voilà, il y aura aussi buvette, restauration sur place. C'est convivial, familial. Voilà, vous pouvez venir.
5: Il ne faut pas hésiter à venir avec les enfants. Voilà. Parce que les enfants auront la possibilité déjà de faire de la tyrolienne, puisqu'on vient de l'inaugurer. Et puis d'autre part, il y aura aussi des balades en poney qu'on pourra en faire. Il y aura un trampoline. Et puis la conteuse dont a parlé Marine, elle est pour les enfants. Donc je pense que ça sera très intéressant pour eux. Ils vont pouvoir courir partout dans le parc et puis bien s'amuser.
4: S'amuser, puis ludique, j'ai envie de dire, avec ces quinzaines d'exposants et de partenaires.
6: Voilà, puis on sera accompagné d'un peu de musique.
5: Ah oui, mais c'est quelqu'un de très connu, puisqu'on le voit souvent sous les arcades. C'est l'orgue de Barbarie. Il était déjà venu l'année dernière, donc c'est un monsieur qui va pouvoir se balader un petit peu, et puis nous faire de la musique, et puis on peut aller discuter avec lui, parce que c'est quand même particulier cet orgue de Barbarie, mais ça sera avec un grand plaisir qu'on va l'accueillir une nouvelle fois.
4: Est-ce qu'il y aura des animaux lors de ce week-end?
5: Oui, parce qu'on accueille aussi quelqu'un qui vient d'une ferme pédagogique et qui va montrer comment on tond un mouton. Et ça aussi, ça intéresse les enfants. Et elle amène aussi d'autres animaux. Je crois qu'elle amène des chiens. Donc, de toute façon, c'est très pédagogique. Et je sais que les enfants, en général, ils aiment bien. Mais les parents aussi, bien entendu. Donc non, il y a vraiment des belles choses à voir. Et puis, tous ces producteurs vont nous faire découvrir un petit peu ce qu'ils produisent. Et ça, et c'est toujours de la bonne qualité. Hein, donc, à découvrir. On aura deux ruchers qui viennent, dont le rucher de Blénaud, évidemment. Et puis, il y aura des vendeurs de fromage, des vendeurs de vin. Il y aura tout. Et on peut se restaurer, comme l'a dit Marine, sur place. Donc, c'est avec un grand plaisir qu'on fait cette troisième édition.
4: C'est pour ça qu'on vient à 10h, on peut rester jusqu'à 17h avec la restauration.
5: Oui, mais il y a aussi des cocottes. Parce que Monsieur Gauthier, donc, qui est infidèle de cette manifestation, va venir avec des poules et des lapins, et puis des pigeons. Alors ils sont en cage, mais on peut aller les regarder. Et puis il explique comment... Il se balade beaucoup, il fait des expositions avec tous ces animaux. Et donc c'est toujours intéressant. C'est toujours intéressant d'aller voir tous ces animaux-là, comment ils sont souvent très très beaux à regarder. Et il y a aussi la ludothèque. Donc on parlait que cette manifestation était bien pour les enfants. On a aussi la ludothèque de Blénaud qui sera là pour accueillir les enfants et les occuper.
4: Voilà, et je pense que c'est aussi important à rappeler que c'est gratuit. Vous allez me le confirmer?
6: Ah oui, tout à fait, oui. C'est une journée entièrement familiale et gratuite et en plein air et pour passer un bon moment, un bon dimanche en famille.
4: Je vous rappelle, la commune de Blénaud-les-Potamousson organise la fête de la ferme du terroir, 3e édition, dimanche 7 juin, de 10h à 17h au centre Michel Bertel à Blénaud-les-Potamousson. Exposition avicole, marché campagnard, animation et puis les autres structures, comme on peut dire, la tyrolienne, comme vous l'avez dit.
5: Ah oui, la tyrolienne, évidemment. Voilà. Je crois que les enfants, maintenant, ils vont se l'approprier, là.
4: Merci beaucoup à vous deux, au revoir.
6: Merci. Au revoir. Allez, au revoir.
7: Merci, au revoir.
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0: On poursuit votre numéro de J'écoute ma ville sur Radioactivité avec le deuxième et dernier sujet à l'ordre du jour. Nous retrouvons tout de suite Jérôme Vatrinet pour le bilan de la journée ludique et sportive au CS Blénaud.
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2: Franck et Louise pour Radioactivité, bonjour Louise.
3: Bonjour.
2: Et on a le plaisir d'être avec Jérôme Vatrinet. Bonjour Jérôme.
4: Bonjour à tous.
2: On peut justement vous présenter auprès de nos auditeurs. Quelle est votre responsabilité par rapport au CS Blénaud?
4: Donc je suis rentré au CS Blénaud en 2024, je suis rentré au comité élargi. Ma fonction a été d'abord de créer ce qu'on appelle les goodies pour le CS Blénaud, c'est-à-dire les écharpes, les casquettes. Donc j'ai pris en charge ce dossier jusqu'à la réalisation. Ensuite, je me suis occupé de tout ce qui est la boutique, c'est-à-dire la dotation équipement de tous les joueurs licenciés au CS Blénaud, le réassort et les commandes.
3: Alors, est-ce que vous pouvez nous expliquer plus précisément ce que c'est la journée ludique et sportive qui a eu lieu le 22 avril ?
4: Donc cette journée ludique et sportive s'est effectivement déroulée au mois d'avril. Elle a pris en charge une catégorie U11 et U13, surtout les U13. Il s'agissait de créer à partir de 7 épreuves sportives un esprit olympique autour de 6 équipes composées de 5 gamins par équipe. Donc le but a été de mesurer les performances des équipes qui étaient composées de manière homogène. Il n'y avait pas de rapport de force entre les équipes. Les éducateurs se sont occupés justement à faire une composition pour que les forces soient équitablement réparties à travers les 6 équipes. À partir de là, donc les 7 épreuves se sont déroulées toute la journée. On a fait une pause méridienne tout ensemble de repas. Et à la fin de la journée, il y a aussi 3 récompenses qui ont été attribuées pour 3 joueurs par rapport à leur comportement, leur investissement qui n'avait rien de sportif, mais c'est surtout par rapport à l'esprit olympique. Ce sont les éducateurs qui ont été en charge de désigner les 3 méritants pour ces médailles.
2: Voilà, le respect, le fair play faisait partie, comme on l'a dit, hein, journée ludique et sportive de ce rendez-vous, c'est ça hein ?
4: Exactement. À travers le sport, on voulait aussi défendre tout ce qui était le respect, l'investissement et l'entraide mutuelle aussi à travers les gamins. Puisqu'une équipe était composée de forces hétérogènes, il fallait que les moins forts soient aidés par les plus forts, et notamment grâce à des épreuves sportives où l'entraide était vraiment le fer de lance de cette journée ludique et sportive.
3: Comme ça a mélangé deux catégories, est-ce que vous avez remarqué après cette journée une cohésion plus grande au sein du CS Blénaud?
4: Il y avait quelques U11 qui complétaient la catégorie U13. Ces U11, c'était des deuxième année, donc c'est-à-dire ce sont des jeunes qui connaissaient une partie des U13 puisque l'année dernière ils avaient joué ensemble. Donc ce sont des gamins qui se connaissaient, ça a facilité quand même les échanges et ces gamins se retrouveront l'année prochaine dans la même catégorie.
2: Alors pourquoi justement avoir choisi ces catégories précisément par rapport au CS Blénaud? Pourquoi pas d'autres? Est-ce que justement c'est l'âge qui permet de leur inculquer tout de suite ces valeurs?
4: Alors, c'est un test, c'est-à-dire que ces journées ludiques et sportives vont être amenées à se reproduire pour la future saison. On est en réflexion avec un collègue pour en créer au moins 2. Et donc, c'était un test grandeur nature sur cette catégorie qui permettait d'avoir une 30aine de gamins. Une catégorie effectivement méridienne, c'est-à-dire elle est plus très loin des grands, c'est-à-dire vers les 17, mais assez éloigné des petits. Ça permettait de voir comment des gamins de 12 ans allaient adhérer à un projet qui respecte les valeurs de l'olympisme. Et ça a été vraiment un grand succès. L'année prochaine, on va essayer d'élargir ça soit à encore la catégorie 13, soit vers les grands U15, U17, ou soit vers les petits U8, U9. C'est une réflexion, ça dépendra de beaucoup de choses, notamment aussi du nombre de licenciés par catégorie, puisqu'il faut quand même un minimum pour que cette journée puisse se dérouler. Et donc c'est une réflexion qui va être menée à partir de septembre 2026.
3: La journée, elle était gratuite pour les participants ou est-ce qu'il fallait donner quelque chose pour pouvoir y participer ?
4: La journée a été entièrement prise en charge par le club. Tous les repas, les t-shirts, en fait, tout ce qui était afférent à cette journée a été intégralement pris en charge par le club. C'est une manière de récompenser, on va dire, cette catégorie, mais les autres catégories le seront aussi l'année prochaine, et de voir qu'au CS Blénaud, ben, on y est bien aussi, quoi.
2: Voilà, puis il y a eu aussi un classement et ceux qui ont eu la possibilité d'être bons en sport, mais aussi au niveau olympique, comme on l'a dit, au respect, voilà, ils ont eu la possibilité d'avoir des médailles comme aux Jeux Olympiques.
4: Tout à fait, donc il y a eu des médailles sportives, c'est-à-dire qu'il y a eu un classement qui a été généré à partir des résultats qu'on a notés, puisqu'il y avait quand même des épreuves sportives avec des temps, des longueurs, qui ont été mesurées par les éducateurs. Donc moi, je récupérais tous les résultats que je notais soigneusement. À partir de là, donc, il y a eu un classement qui a été généré. Chaque catégorie a été récompensée par des médailles, c'est-à-dire tous les gamins ont reçu des médailles. Donc les premiers ont eu vraiment des médailles très très belles, etc., jusqu'à la 6e équipe. Ces récompenses ont été attribuées avec une espèce de cérémonie qu'on a organisée, avec des musiques, Ligue des Champions, Coupe de France, Championnat de France, pour justement mettre de l'ambiance et montrer qu'on avait un peu cet esprit olympique. On voit souvent dans les Olympiques qu'il y a de la musique qui accompagne les podiums, c'est toujours un peu gratifiant de recevoir une médaille avec une musique. Et en parallèle de ça, effectivement, il y a eu 3 médailles qui ont été attribuées pour le respect des valeurs olympiques, c'est-à-dire le comportement, l'investissement, l'encouragement, qui ont été attribuées à 3 jeunes différents qui ont été repérés au cours de la journée par les éducateurs.
3: Pendant cette journée, il y a eu combien de bénévoles à peu près qui ont encadré les jeunes ?
4: Nous étions une quinzaine de bénévoles. Il y avait 4-5 coachs, plus des personnes du comité. Il y avait aussi les parents qui étaient aussi invités à participer. Si les parents avaient invité de prendre un chronomètre ou un décamètre pour mesurer, ils pouvaient. C'était aussi une journée de liaison. En fait, il y avait aussi cet aspect de relier les parents, les enfants, les éducateurs pour que chacun passe une bonne journée et qu'on se décloisonne un peu en s'amusant et en voyant nos enfants s'amuser entre eux.
2: Voilà, c'est vrai qu'on a dit que cette journée ludique et sportive proposée par le CS Blénaud, c'était le 22 avril dernier. Plusieurs semaines sont passées maintenant. Est-ce que le bilan a été tiré? Est-ce qu'il est positif?
4: Alors quand on demande aux gamins, ils ont passé une journée fantastique. Ils ont découvert des sports, par exemple le tennis ballon qui était une épreuve à leur niveau, certains ne le connaissaient pas. Donc ils ont un peu appris et puis après ils ont vraiment réalisé l'épreuve avec brio. L'éducateur était vraiment content parce que l'organisation, elle a demandé quand même 6 mois de travail pour que on puisse être aligné sur les temps, sur la pause méridienne, sur l'attribution des médailles. Il fallait quand même qu'on respecte une journée qui allait de 8h du matin jusqu'à 16h30, 17h, parce que ce sont quand même des jeunes enfants. Bon, à la fin de journée, c'était quand même assez dissipé, parce que faut quand même les tenir, malgré les épreuves sportives, malgré le repas, tout ça, il y avait quand même une lassitude et puis une fatigue, surtout en fin de journée. Mais je crois que du retour que j'ai eu des parents, des enfants, des éducateurs, c'est quelque chose qu'ils ont beaucoup apprécié. C'est pour ça qu'on a en gestation de la reproduire l'année prochaine.
3: Est-ce qu'à la fin de la journée, du coup, ils ont eu le droit à un goûter? Parce que, comme vous l'avez dit, c'est fatigant, on a faim.
4: En fin de journée, non, il n'y avait pas eu de goûter. On leur a offert des boissons. Mais comme c'était justement 16h30, 17h, les parents les récupéraient pour ensuite aller goûter chez eux.
3: C'était planifié pour, alors?
4: Oui, la journée était vraiment planifiée. Ça a même fait sourire tous mes collègues parce que je suis assez procédurier. J'ai même créé une timeline, tout le déroulé de la journée avec aux heures précises pour justement voir si les épreuves rentraient en temps. Puisqu'au départ, j'en avais créé plus. Au départ, cette journée, j'avais créé une dizaine d'épreuves. Et quand j'ai commencé vraiment à dérouler cette journée, calculant le temps qu'il fallait pour les épreuves, je me suis rendu compte qu'on débordait beaucoup trop. On aurait fini vers 19h. Et donc, j'en ai enlevé quelques-unes pour respecter les horaires sur cette journée du mercredi. Et effectivement, à 17h, on avait tout fini. Et je pense que tout le monde était vraiment, vraiment content.
2: Merci beaucoup à vous, Jérôme Vatrinet, d'être venu à Radioactivité pour nous faire ce bilan de cette journée ludique et sportive qui avait lieu le 22 avril 2026. Voilà, bilan positif. Vous avez donné le sourire à tous ces jeunes qui se sont confrontés comme s'ils étaient aux Jeux Olympiques. Voilà, en tout cas, bravo pour eux. Comme vous l'avez dit, ce test est concluant. Donc, prochainement, d'autres catégories, je ne sais pas, qui vont être proposées pour faire ce type d'opération l'année prochaine ou à partir de la rentrée 2026.
4: Oui, effectivement, on va essayer d'élargir cette journée à d'autres catégories, comme je vous disais. Donc, on reciblera les U13, qui sont quand même le cœur de cible, mais on va l'élargir à au moins une autre catégorie. Donc, comme je vous disais, soit les plus grands, les ados, soit vers les plus petits. Ça dépendra de pas mal de paramètres, mais c'est en gestation avec un collègue pour reproduire au moins 2 journées ludiques et sportives qui auront lieu encore une fois pendant les vacances de Pâques, puisqu'il faut justement une certaine disponibilité, et ça sera pendant cette deuxième semaine des vacances de Pâques 2027.
2: Merci beaucoup à vous et à très bientôt. Au revoir.
4: Merci beaucoup à vous. À très bientôt. Au revoir.
3: Au revoir.
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0: Votre rubrique J'écoute ma ville à l'instant sur Radioactivité, 9h46 à l'horloge du 96.5. Votre prochain rendez-vous arrive à 10h avec un petit rappel de votre météo si vous l'avez loupé tout à l'heure. En attendant, on repart en musique avec Bruno Mars. I Just Might, c'est tout de suite sur Radioactivité.

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1: Il est l'heure de retrouver votre météo sur Radioactivité. À vous rappeler que nous sommes aujourd'hui le jeudi 4 juin, 155e jour de l'année. Nous regagnons une minute d'ensoleillement aujourd'hui. Le soleil s'est enlevé ce matin à 5h34 et se couchera tout à l'heure à 21h34. Une journée encore pluvieuse et instable. Une perturbation ondule en matinée de ce jeudi sur la Lorraine, apportant un ciel bien maussade et quelques pluies éparses par moment. Puis en cours d'après-midi, le ciel se dégagera un peu et laissera revenir des éclaircies. Mais des ondées à caractère orageux pourront alors se déclencher par endroits. Alors vigilance. Vent de sud-ouest modéré et mercure un peu frais pour la saison. Et côté température pour aujourd'hui, ce matin, nous serons à 16 degrés. Cet après-midi, on atteindra les 18 degrés sur le bassin de Pont-à-Mousson.
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2: C'était votre météo et une petite pub pour Christian Delagrange. Vous avez des places à gagner sur Radioactivité. Il est 10h09 et tout de suite, on continue avec Kinvé, rien qu'une fois.
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Il est l'heure de retrouver vos pronostics du tiercé quartet Quintet Plus. Aujourd'hui, réunion 1 Paris-Longchamp, course 6, prix de l'hôtel Carnavalet, grand prix des femmes jockeys. Il s'agit d'un terrain plat de distance 1600 mètres avec 14 partants, 50 900 euros, handicap divisé, corde à droite et un départ prévu tout à l'heure à 20h15. On commence directement avec les pronostics donnés par l'amateur qui vous propose un quintet en 5 chevaux pour cette course. Notez bien le 7, 8, 6, 2 et 5. 7, 8, 6, 2 et 5. On enchaîne et on termine avec les pronostics donnés par l'homme mystère qui vous propose également un quintet en 5 chevaux pour cette course. Le 7, 8, 12, 5 et pour finir le numéro 4. 7, 8, 12, 5 et 4. Aujourd'hui pour votre tiercé quartet Quintet Plus, à vous rappeler qu'il s'agit de réunion 1 Paris-Longchamp, course 6, prix de l'hôtel Carnavalet, grand prix des femmes jockeys. Il s'agit d'un terrain plat de distance 1600 mètres avec 14 partants, 50 900 euros, handicap divisé, corde à droite et un départ prévu tout à l'heure à 20h15. Bonne chance à toutes et à tous.

Vos pronostics à l'instant sur Radioactivité, 10h18 à l'horloge du 96.5. À 10h30, votre rubrique humour, donc restez bien branchés. En attendant, on poursuit avec Joe, avec son titre End of Beginning, c'est tout de suite.

0: La ville de Pont-à-Mousson vous donne rendez-vous le dimanche 14 juin au port de plaisance Michel Roth pour la fête du nautisme.
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0: Kyo avec le Graal à l'instant sur Radioactivité. Il est 10h32 et en ce jeudi, vous le savez, votre rubrique humour. Je vous propose de découvrir le nouveau sketch de Iliès qui s'intitule Déconstruction. Iliès Mélas, c'est tout de suite sur Radioactivité.
1: Tout le monde se déconstruit pas au même rythme. Ça crée des fossés entre les gens avec qui t'as grandi. Tu sais, j'ai un ami d'enfance, Samy. Samy, il a pas fini sa construction. Tu vois, il avait une là, elle est en plein travaux. À chaque fois qu'on a des débats, il est à côté de la plaque. Je te donne un exemple. Moi, je suis pas marié, ça me dégoûte un peu ce truc. Je vais pas vous mentir. Même être en couple, c'est flingué, c'est naze. T'as 30 ans, tu reçois des t'es où? Comment ça, je suis où? Je veux qu'il t'arrive, toi. T'es où? Moi, je dis pas. Hein. T'es où? Je dis pas. Espace Schengen, je suis là-dedans, tu cherches, moi je dis pas où je suis. Hein. Pas ou quoi? Tu sais, il faut quoi les nouveaux couples? Ils se localisent en direct. C'est abusé ça. Moi je connaissais les bracelets électroniques, mais c'est pas mal ça aussi en vrai. Jamais je mettrai la loque dans mon couple, jamais. Parce que ça m'intéresse pas de savoir où tu te situes à l'instant T. Mais si j'ai l'occasion de le savoir, je vais pas te lâcher. Hein. H24 sur l'appli comme ça là. Quand tu vas à gauche, à droite, ça va plus vite, wesh. Je suis wise moi, ça m'intéresse pas. Et on est tous comme ça, hein. T'as déjà commandé un Uber Eats? C'est affolant ce truc là. C'est toi qui as fait la commande. Tu sais où il va? Il va chez toi. Pourquoi tu le lâches pas? Tu le suis avec son gros sac à dos là. Ahmed arrive à vélo. Non, il va trop vite, c'est un scooter. Oh, tu commences à être un Sherlock Holmes des moyens de transport. C'est dégueulasse ce truc. Moi, c'est pas les grandes responsabilités du couple qui m'embêtent. C'est les petites choses de la vie du quotidien. C'est les t'es où? Tu fais quoi? Tu rentres quand? Est-ce que je t'attends pour manger? Ni. T'as gagné, je rentre pas. Ah ouais, non, déjà moi je veux être une surprise pour ma femme. Je veux que quand je rentre, elle me dise mais non, 3 semaines. Je dis oui. Ouais. Et je repars ce soir, je suis venu faire une machine. C'est ça que je veux. En plus, les gens marient, ils veulent trop qu'on se marie. C'est quoi ça? On dirait un parrainage Boursorama Banque. C'est quoi ce truc là? Lâchez notre veste, on veut pas. Nous, on est posés entre potes, on est bien, on passe un bon moment. Et on a dit, hey, les gars, mariez-vous. Je dis, ah ouais, tu niques l'ambiance un peu là quand même. Dis non, mariez-vous, c'est la plus belle chose qui me soit arrivée. Après, regarde l'heure, parce qu'il doit rentrer, mskin, faut pas abuser. Et il a dit un truc, ça nous a presque convaincus. Il a dit, les gars, je suis tellement amoureux de ma femme. Je suis tellement amoureux de ma femme que je tombe amoureux de son âme. Et nous tous, on était là. Oh, bichette, wesh. Pas ça, presque. L'équivalent, je te mens pas. Presque pareil. Notre équivalent, c'est Samy, il a fait... Il est piqué, mesquin. Et après, il a vrillé. Il a dit, je suis tellement tombé amoureux de son âme que j'aurais pu tomber amoureux de son âme, même dans le corps d'un homme. Je dis, ah... Non, parce que moi, je suis en pleine déconstruction, j'ai compris la direction artistique, mais Samy, je suis pas sûr, hein. Il a crevé l'abcès à une vitesse, le temps d'une taf. C'est au fond de la Karim, t'es pédé. Vous connaissez le téléphone arabe? C'était le téléphone arabe avec des vrais arabes. Ça va encore plus vite, c'est nous, on l'a inventé. Tout le monde au quartier, le lendemain, il disait, vous êtes au courant, Karim, il a fait un coming out? J'ai dit, ah ouais, le pauvre. Une semaine après, l'histoire, elle avait ni queue, ni tête. On est venu me voir alors que j'étais présent ce jour-là. On m'a dit, je vais te raconter une dinguerie. Jure, tu dis à personne? Je dis, non, je dis à personne. C'est une dinguerie. La femme de Karim, c'est un trans. Je dis, waouh. Vous n'avez pas honte d'applaudir ça? On est quand même très loin de l'histoire initiale. Et moi, je sais que c'est faux. Mais j'ai quand même propagé l'information. J'ai grandi à une époque, tu recevais des messages avec une chaîne de transmission. Tu te rappelles de ça? Si tu brises la chaîne de transmission, la dame blanche va venir chez toi à minuit. Toi, t'étais là, mais qu'est-ce qu'il raconte? C'est fou, là. Et après, tu prends, tu transfères, parce que belle est que la dame blanche, quand même. Hein. Elle nous a traumatisé, cette meuf-là. Tu sais, plus j'avance, surtout dans le milieu-là, plus j'avance, plus les gens, ils sont déconstruits. En vrai, je sais même pas s'ils sont déconstruits, ils sont venus au monde en kit, mais il y a un délire de fou, hein. Moi, j'ai grandi dans une cité, et dans les cités, il n'y a pas d'Erasmus. La personne qui est en face de toi, elle pense exactement comme toi. C'est dur pour s'ouvrir l'esprit. C'est pour ça qu'il faut forcer le vivre ensemble. C'est comme ça qu'on va être de plus en plus tolérant. C'est pour ça que plus j'avance, plus je m'efforce d'amener Samy avec moi dans ce milieu. C'est une expérience sociale de malade, hein. Il n'y a pas longtemps, j'ai été invité là pour la naissance d'un enfant. Bon, je suis arrivé, le petit, il avait 4 ans. Je vous mens pas, je vais à mon rythme, ça m'intéresse pas de ouf. Et tu sais, je suis arrivé, ils avaient organisé un repas. Et je me retrouve tout seul avec tous les gens biodégradables, un peu, là, tu vois. Samy, il n'est pas encore là. Et moi, très vite, je vois le petit, il est bizarre. Et il n'y a personne qui dit l'enfant, il est bizarre. Ils font tous semblant. Moi, je viens d'une culture où on a un franc-parler. L'enfant, il est bizarre, on amène un imam, on fait un exorcisme. Eux, non. Rien de tout ça, ils font semblant. Moi, je tâte le terrain pour voir si on peut dire l'enfant, il est bizarre. J'envoie des signes. Tu sais, je suis là. Eux, ils sont là. Il est hyper énergique, hein. Je dis, je pensais pas à ça, je te mens pas, mais vas-y. Viens, on va là-dessus. On me dit, faut faire attention, il y a de plus en plus d'enfants, TDAH, HPI. Je dis, ouais, ouais. Moi, je connais pas ça, mais je fais semblant. On me dit, t'en penses quoi? Je dis, ouais, ouais, il a HDMI, vérifie les branchements, il y a un truc. Je sais pas c'est quoi, mais faut vérifier, je te jure. Samy, il arrive 15 minutes après tout le monde. Information importante, il connaît absolument personne. Ni le père, ni la mère, l'enfant, personne. Il voit le petit se cogner deux fois contre la même porte. Pour lui, c'était suffisant. Il est parti voir le père avec une assurance. Il a dit, fais attention, je crois que ton fils, c'est un mongol. Les amis, merci infiniment, vous étiez super, merci beaucoup.
0: Votre rubrique Humour à l'instant sur Radioactivité avec le nouveau sketch de Ilyes Mela, Déconstruction. J'espère qu'il vous a plu. Il est 10h38 et on part pour 20 minutes de musique avec à 11h la suite de la découverte de l'album de la semaine. En attendant, on repart avec Shakira et son dernier titre Zoo. Come on.

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0: C'était Oria, soirée mondaine sur Radioactivité. Il est 11h04 et tout de suite, on continue avec l'album de la semaine de Camille Yembe, Jeune et Laide, et on continue avec la piste 8, pardon, interlude, L'Étoile, sur Radioactivité.
1: L'étoile reste l'étoile. L'étoile, il y en a plusieurs formes d'étoiles, plusieurs sortes d'étoiles. Alors, l'étoile, quelle que soit la forme qu'il a, ou qu'elle a, quelle que soit un peu cassée, ou quelle que soit un peu cabossée, ou a une forme autre, une forme bizarre. Mais chaque étoile donne toujours de la lumière. Nous tous, personne dans la vie ici que vous voyez, n'est né et n'a jamais eu une histoire. Nous avons tous des histoires. Hein? Même moi, ton père, on a toujours des blessures, on a toujours des déceptions. Mais l'étoile reste l'étoile.

0: j'aime bien.
1: Ouais.
0: Plus rien à dire, donc on se dit.
1: Ouais.
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L'album de la semaine à l'instant sur Radioactivité avec le nouvel album de Camille MB, Jeune et Laide. On poursuit bien sûr demain cet album de la semaine à 9h et 11h sur les ondes de Radioactivité. Allez, restez bien branchés d'ici quelques minutes. Vos petites annonces en attendant, on poursuit. Et on poursuit tout de suite avec Louane et son titre Chien sur les ondes de Radioactivité.

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0: Il est l'heure de retrouver vos petites annonces sur Radioactivité. Une auditrice qui est à la recherche d'un emploi pour quelques heures par semaine, du ménage notamment, et également de l'aide à la personne aux alentours de Belleville. Si vous recherchez quelqu'un pour du ménage ou de l'aide à la personne, n'hésitez pas à contacter cette auditrice au 06 68 28 86 80. 06 68 28 86 80. Une auditrice qui vend un ensemble complet de qualité en très bon état pour transporter bébé, habillage noir, intérieur vert, ainsi que le landau, la poussette canne, le siège de transport et le siège auto. Le tout vous est proposé à 450 €. Si vous êtes intéressé ou pour plus de renseignements, c'est sur Pompey et vous pouvez contacter cette auditrice au 06 41 16 11 25. 06 41 16 11 25. Une auditrice qui donne des vêtements pour enfants en très bon état de 3 mois à 12 mois pour garçons et des vêtements pour petites filles de 4 ans également en très bon état sur du Loir. Si vous êtes intéressé ou si vous voulez plus de renseignements, n'hésitez pas à l'appeler si possible le soir ou alors n'hésitez pas à laisser un message au 06 73 21 65 44. 06 73 21 65 44. Si vous aussi voulez laisser une petite annonce sur Radioactivité, c'est très simple. Soit vous m'appelez par téléphone au 03 83 81 38 38, 03 83 81 38 38, ou bien par mail à l'adresse radio.activité@orange.fr. radio.activité@orange.fr, sans oublier le S au bout de activité.
1: C'était vos petites annonces sur Radioactivité, il est 11h18 et tout de suite on continue avec Cat Size, Gabriella.

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Il est l'heure de retrouver vos pronostics du tiercé quarté Quintet Plus. Aujourd'hui, réunion 1 Paris-Longchamp, course 6, prix de l'hôtel Carnavalet, grand prix des femmes jockeys. Il s'agit d'un terrain plat de distance 1600 mètres avec 14 partants, 50 900 euros, handicap divisé, corde à droite et un départ prévu tout à l'heure à 20h15. On commence directement avec les pronostics donnés par l'amateur qui vous propose un quintet en 5 chevaux pour cette course. Notez bien le 7, 8, 6, 2 et 5. 7, 8, 6, 2 et 5. On enchaîne et on termine avec les pronostics donnés par l'homme mystère qui vous propose également un quintet en 5 chevaux pour cette course. Le 7, 8, 12, 5 et pour finir le numéro 4. 7, 8, 12, 5 et 4.

0: Bienvenue sur Activité, il est midi.
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2: Il est l'heure de retrouver vos informations sur Radioactivité. On commence comme d'habitude avec les infos à la une de ce jour. La disparition de Liana. La justice mise en cause. L'inquiétude grandit à Fleurance dans le Gers où Liana, 11 ans, n'a pas donné signe de vie depuis vendredi. Le profil du principal suspect, Jérôme B, se précise. Père de famille de 41 ans, il est actuellement placé en détention provisoire. Une enquête administrative a également été ouverte pour faire la lumière sur le traitement judiciaire d'une plainte pour viol sur mineur dont il faisait l'objet depuis 2025. Santé, les Français inégaux face au cancer. Le niveau de vie a une incidence. Le niveau de vie, pardon, a une incidence sur le risque de développer un cancer, indique une étude de la DRES publiée ce jeudi. Les personnes les plus modestes développent plus souvent des cancers à pronostic défavorable ou à un stade avancé, ce qui laisse penser qu'elles bénéficient moins des avancées en matière de prévention. Rénovation énergétique, l'obtention du label RGE modifié. Un décret facilitant l'accès au label RGE aux artisans sera prochainement signé, a annoncé le ministre du Logement à votre journal. Un changement très attendu. Le recours à un artisan labellisé étant nécessaire à l'obtention d'aides comme MaPrimeRénov lors de travaux de rénovation énergétique. Commerce, une amende de 22 millions d'euros pour le géant Shein. Shein a écopé mercredi de nouvelles sanctions financières lourdes en France pour manquement aux droits du consommateur. Un acharnement selon le géant asiatique, tandis que les autorités publiques dénoncent une concurrence déloyale. Dans l'Aude, après l'incendie de l'été 2025, trois agents de l'ONF sont en garde à vue. Trois agents de l'Office national des forêts ONF sont en garde à vue dans le cadre de l'enquête visant à établir les causes de l'incendie de Ribaute dans l'Aude qui a ravagé 11 000 hectares sur les 17 000 parcourus dans le massif des Corbières en août 2025. Le procureur de la République de Montpellier a précisé que ces gardes à vue se déroulaient dans le cadre de l'information judiciaire ouverte le 13 août 2025 en conséquence du feu qui avait été éteint le 28 août, après trois semaines de mobilisation des sapeurs-pompiers. Polémique, témoignage sur Dupont de Ligonnès. M6 présente ses excuses. La chaîne M6 a présenté mercredi ses excuses à l'évêque de Carcassonne après un faux témoignage dans l'émission Appel à témoins où un prétendu prêtre a affirmé mardi avoir confessé Xavier Dupont de Ligonnès en 2022 et pouvoir s'exprimer avec l'accord du prélat. L'évêque de Carcassonne et Narbonne, Bruno Valentin, a vigoureusement démenti mercredi matin les propos tenus et a saisi l'ARCOM. Transport Air France KLM plombé par la flambée du carburant. La hausse des coûts des carburants pour le groupe de transport aérien Air France KLM ne peut pas être compensée par la croissance du chiffre d'affaires, a affirmé la direction mercredi. Le groupe prévoit une croissance de ses capacités de 2 à 4% cette année, portée par sa compagnie à bas coût Transavia avec 8 à 10%. Mais le surcoût sur ce deuxième trimestre devrait être d'1 milliard d'euros par rapport aux prévisions datant d'avant la guerre déclenché au Moyen-Orient. À Paris, un policier hors service écroué après les célébrations du PSG. Un policier jugé mardi en comparution immédiate à Paris a été condamné à 14 mois de prison ferme et incarcéré pour des violences commises ce week-end en marge de la victoire du PSG en Ligue des Champions. Âgé de 24 ans, il a braqué dans la nuit de samedi à dimanche un automobiliste avec son arme alors qu'il était hors service. Selon BFM TV, il a expliqué qu'il était ivre au moment des faits. Justice, les deux frères d'Anoukia Delon condamnés à des amendes. Anthony et Alain Fabien Delon ont été condamnés mercredi par le tribunal correctionnel de Paris à des amendes de 1000 euros avec sursis pour avoir enregistré ou publié une conversation privée entre leur sœur Anouka et leur père décédé en août 2024. Les deux frères âgés de 61 et 32 ans sont également condamnés à verser respectivement à titre de dommages et intérêts les sommes de 2000 et 3000 euros à leur sœur. Guerre en Ukraine, Kiev gagne du terrain, Moscou panique face aux récentes attaques de drones ukrainiens. La Russie vacille-t-elle ? Kiev a multiplié les offensives sur le territoire russe ces derniers jours et depuis 2 mois, l'Ukraine reprend du terrain. Si ces avancées restent relatives, elles traduisent une tendance positive pour le camp ukrainien. Guerre au Moyen-Orient, nouvelle escalade militaire dans le Golfe. Les tensions entre les États-Unis et l'Iran ont de nouveau dégénéré dans la nuit de mardi à mercredi avec des échanges de frappes malgré un cessez-le-feu fragile. Les pays du Golfe ont été touchés par plusieurs attaques, notamment au Koweït, faisant au moins un mort et des dizaines de blessés. En Algérie, la voie vers une grâce du journaliste Christophe Glaize s'ouvre. Les avocats du journaliste français Christophe Glaize, emprisonné depuis 1 an en Algérie, ont annoncé mercredi le rejet d'un pourvoi en cassation du parquet qui clôture la procédure judiciaire. L'avenir de Christophe Glaize relève à présent des prérogatives discrétionnaires, du président Abdelmadjid Tebboune, ont-ils ajouté au sujet de la grâce du journaliste réclamée par sa famille. Au Royaume-Uni, crash mortel d'un hélicoptère de la Royal Navy lors d'un exercice. Un hélicoptère de la Royal Navy s'est écrasé mercredi, peu avant 4 heures du matin, dans un champ du Devon, près de la ville d'Exeter, en Angleterre. 3 militaires de la marine britannique sont décédés, a indiqué le ministère de la Défense, précisant qu'il s'agissait d'un exercice d'entraînement. De nombreux moyens ont été dépêchés sur les lieux de l'incident et plusieurs routes ont été fermées à la circulation. En Finlande, un homme inculpé pour violence sexuelle sur 361 enfants. Le parquet finlandais a inculpé un homme pour des violences sexuelles sur 361 enfants via les réseaux sociaux et la diffusion d'images pédocriminelles, a-t-il dévoilé mercredi. Les victimes étaient âgées de 9 à 15 ans au moment des faits, commis entre 2019 et 2022. Des milliers de vidéos et d'images d'enfants non identifiés avaient été découverts sur le téléphone portable de l'homme en 2022. L'accusé a partiellement reconnu les faits au cours de l'enquête. Son procès devrait débuter en septembre. Cinéma, Wim Wenders s'excuse et retire provisoirement un film. Le réalisateur allemand Wim Wenders a annoncé mercredi retirer provisoirement son film Faux Mouvement, sorti en 1975, après une campagne de l'actrice allemande Natasia Kinski contre une scène dans laquelle elle apparaissait seins nus à 13 ans. Je constate aujourd'hui que Natasia Kinski aurait dû être mieux protégée, déclare dans un communiqué le cinéaste présentant ses excuses. Conflit, le commandant de la flotte fantôme russe placé en garde à vue. Le commandant du Tagore, pétrolier de la flotte fantôme russe arraisonné dans l'océan Atlantique par la marine française, a été placé en garde à vue mardi, a dévoilé le procureur de Brest, Stéphane Kollenberger. Mercredi, cette garde à vue reste en cours, confiée par nos soins à la gendarmerie maritime, a précisé le magistrat. Le commandant russe encourt 1 an de prison et 150 000 euros d'amende, ainsi que la confiscation du navire. Voilà pour l'essentiel de vos informations à l'instant sur Radioactivité. Restez bien branchés d'ici quelques minutes. Vos informations régionales et locales, ça arrive juste après Étienne Dao.

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1: On poursuit vos informations sur Radioactivité avec les informations régionales. À Liverdun, l'ancienne Villa Art, nouveau de la famille Corbin, en restauration. La Fondation des jeunes aveugles et déficients visuels, Nicolas Gridel, investit 2,3 millions d'euros pour restaurer la Villa La Garenne, édifiée en 1904 par Charles Masson, gendre d'Antoine Corbin et beau-frère d'Eugène Corbin, grand mécène de l'école de Nancy. Le chantier vient de démarrer au cœur d'un parc de 18 hectares. À Nancy, plainte pour agression homophobe en avril, plusieurs interpellations. Le 11 avril, trois noctambules sortaient d'une soirée de discothèque Place Stanislas lorsqu'ils ont été violentés par plusieurs individus. Dans leur plainte, les victimes, dont l'un est homosexuel et une autre transgenre, ont dénoncé une agression à caractère homophobe et transphobe. Lundi, la police a procédé à l'arrestation de plusieurs suspects également susceptibles d'avoir commis d'autres violences. En Lorraine, sommet des maires à Nancy, le potentiel économique régional mis en lumière 2 semaines avant le G7 à Évian. Nancy a accueilli durant 2 jours le sommet des maires baptisé Urban 7. L'occasion de mettre un coup de projecteur sur ces entreprises lorraines qui rayonnent à l'international, comme par exemple à Tomblaine dans l'agglomération nancéenne avec les capsules autonomes Urban Loop. Dans les Vosges, rassemblement évangélique et si l'histoire se répétait 24 ans après. Le rassemblement évangélique Vie et Lumière pourrait se tenir pendant 15 jours fin août sur l'ancienne base de l'OTAN à Damblin. Environ 25 000 personnes seraient attendues à cette occasion. Cette éventualité n'enchante guère les élus locaux prêts à monter au créneau pour empêcher l'événement. En Meurthe-et-Moselle, un kiné soupçonné de 4 viols et 4 agressions sexuelles. Soupçonné d'avoir violé 4 femmes et agressé sexuellement 4 autres, un kinésithérapeute de Pont-à-Mousson a été interpellé en mai. Des faits qu'il aurait répétés selon un mode opératoire rodé. Une information judiciaire a été ouverte pour identifier d'éventuelles d'autres victimes. Placé préalablement en détention judiciaire, il est ressorti de prison sous contrôle judiciaire dans l'attente de son procès. En Meurthe-et-Moselle, le suicide chez Leclerc relaxe pour l'enseigne, 3 ans de sursis pour le manager. Le 11 janvier 2020, au matin, Maxime Chéry, 35 ans, s'était tiré une balle dans le cœur, dans les rayons du magasin où il travaillait. Son supérieur hiérarchique a été reconnu coupable de harcèlement moral, d'homicide involontaire et de mise en danger d'autrui. En Moselle, le medal gate du football anglais enfin résolu grâce à un Creutzwaldois. L'ex-buteur de Nottingham Forest, Tony Woodcock, a attendu 46 ans sa médaille de vainqueur de la Coupe des clubs champions de 1980. Le medal gate trouve aujourd'hui son dénouement grâce à un Creutzwaldois à la suite d'un article du Républicain Lorrain.

On enchaîne avec vos informations locales sur Radioactivité à Pont-à-Mousson. Franck Gérard prend sa plume pour dénoncer le sort des migrants. L'archéologue meusien Franck Gérard viendra ce samedi à la médiathèque Yvon Tondon pour une rencontre autour de son premier roman. Son amie et comédienne Clotilde Esmé en fera lecture d'extraits. Ensuite, il se rendra à la librairie Entre les Lignes pour une séance de dédicace. À Pont-à-Mousson toujours, l'orchestre à l'école de Pompidou partage la scène avec deux autres formations. Lundi soir, les membres de trois orchestres à l'école ont investi la scène de l'espace Montrichard. Le projet de fin d'année a concerné localement les élèves de primaire de Pompidou, leurs enseignants et les professeurs du conservatoire de Blénaud qui les accompagnent dans cette aventure musicale. À Hauteville-sur-Moselle, des mobilettes, mais aussi du théâtre, des jeux, des concerts. Devenu un rendez-vous attendu pour les amateurs de mobilettes et de moments festifs, le festival Autre Mob se déroule ce week-end. À Arnaville, changement de présidence à l'amicale de la pêche. Thomas Romero devient président. Il succède à Alexandre Spina, qui était à la tête de l'association depuis sa création en 2016. À Moncel-sur-Seille, des maires se mettent au service des nouveaux élus. Samedi 31 mai, l'association des maires ruraux de Meurthe-et-Moselle proposait une matinée d'accueil aux nouveaux maires et conseillers municipaux du département. Une cinquantaine d'élus étaient réunis, salle polyvalente, accueillie par Brigitte Meyer, maire de Bainville-au-Miroir et présidente de l'AMR 54. Bassin de Pompée, l'intercommunalité présentée aux nouveaux élus. Les conseillers communautaires nouvellement élus ont été reçus par leurs collègues réélus pour une présentation globale de la structure intercommunale. À Toul, Homme Bidom, une nouvelle chorale entre pop, rock et comédie musicale. Les grands classiques pop et rock des dernières décennies ainsi que le meilleur de la variété française de Gainsbourg à Clara Luciani, sans omettre des titres de Disney, voici une idée du répertoire généraliste du nouvel ensemble vocal créé par François Somme, musicien professionnel. On repart du côté de Nancy. Des porteurs remplacent les ascenseurs d'une tour de 15 étages. Privés de leur principal moyen d'accès aux étages depuis plus d'un mois, les habitants d'un HLM de Vendeuvre s'organisent avec l'aide de deux jeunes chargés d'assurer les allées et venues au quotidien dans les escaliers. Mais par dignité, certains résidents qui en auraient pourtant besoin refusent d'être portés. L'idée sortie pour aujourd'hui, c'est dans le Grand Nancy. Le défi, c'est d'être à la hauteur des souvenirs du public. Révélé dans The Voice Kids, Lou Jean poursuit son évolution artistique en intégrant la nouvelle version de la comédie musicale Le Roi Soleil. Entre travail intense, exigences scéniques et héritage à respecter, la jeune artiste évoque une aventure aussi stimulante que vertigineuse. À quelques heures d'entrée en scène à Dijon, la jeune artiste s'est confiée. Voilà, c'est la fin de votre matinale sur Radioactivité. J'espère que vous avez passé un bon moment avec nous sur le 96.5. Cet après-midi, vous retrouverez bien sûr Bulle de 14h à 18h. Et sinon, on se retrouve demain matin à 8h avec Franck. Bon après-midi et bonne soirée à toutes et à tous. À demain.

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0: Bienvenue à vous tous sur le 96.5. J'espère que vous allez très très bien et que malgré la grisaille, eh bien, vous êtes tranquille et zen avec nous sur le 96.5. Comment vas-tu, Evan ?
1: Eh bien, ça va très bien.
0: Parfait, une bonne chose. Donc aujourd'hui, on est déjà le 4 juin.
1: Oui.
0: Ça va très très vite. On va souhaiter un bon anniversaire à tous ceux qui sont nés aujourd'hui. Et aujourd'hui, on célèbre la fête Dieu. Si tu peux nous en parler aussi de la journée internationale des enfants victimes innocente de l'agression.
1: Alors, le 19 août 1982, lors de sa session extraordinaire d'urgence sur la question de la Palestine, l'Assemblée générale des Nations unies, consternée par le grand nombre d'enfants palestiniens et libanais également victimes d'actes d'agression de la part d'Israël, a décidé de faire du 4 juin la journée internationale des enfants victimes innocentes de l'agression et donc surtout de la guerre.
0: Voilà. Alors, on va parler aussi de la citation du jour, Evan.
1: Alors, c'est un Talmud babylonien. Tromper la bonne foi d'autrui est pire que de le léser. Mmh. Et on a également le petit proverbe du jour, les cordonniers sont les plus mal chaussés.
0: Ça, c'est vrai. Et on fête aujourd'hui les Clotildes. Donc, bonne fête à toutes les Clotildes. Si vous connaissez des personnes autour de vous qui se nomment Clotilde, eh bien, n'hésitez pas à leur souhaiter une bonne fête. Et les prénoms bretons, eh bien, c'est Nigogan, Ninog, on ne connaît pas trop, et Péreg, un peu dans ce style-là. Et on n'oublie pas non plus le dicton du jour.
1: Alors, le dicton, c'est « Joint larmoyeux rend laboureur heureux ». Et ensuite, on a également « À Sainte Clotilde de fleurs en buisson, abeilles butinent à foison ».
0: Eh bien, on espère que c'est vrai.
1: Ah
0: voilà.
1: Bah, oui.
0: C'est mignon tout ça.
1: Oui, c'est très mignon.
0: J'aime beaucoup, moi, les petits dictons. Là.
1: Oui.
0: Alors, nous allons bien sûr débuter l'émission avec des pages de publicité, des chroniques, des rubriques. Mais avant tout, puisque hier, on a évoqué le sport avec toi, avec le foot. Hein. Qu'est-ce que tu as pensé, je pense que tu l'as regardé, du match d'hier?
1: Alors, hier, il y avait eu plusieurs matchs déjà,
0: oui.
1: Des matchs amicaux plus ou moins importants. Par exemple, hier, dans la nuit, on a pu voir Haïti-Nouvelle-Zélande, les deux équipes qualifiées pour la Coupe du Monde. Les Haïtiens, on sait, c'est très important, ça fait depuis 1974 qu'ils ne se sont pas qualifiés. Et c'est vraiment un événement extrêmement important pour eux et ils ont bien rendu... Ils ont fait vraiment honneur à la nation en gagnant 4-0 face à la Nouvelle-Zélande.
0: Incroyable. Hein.
1: Et oui. On a également un petit record pour des petites nations.
0: Oui.
1: Là, on part vraiment dans le folklorique presque,
0: oui.
1: Avec un match entre Gibraltar. Voilà, on connaît Gibraltar,
0: ah oui.
1: Le détroit de Gibraltar.
0: Tout à fait.
1: Voilà, entre Europe et Afrique. Gibraltar face aux îles Vierges britanniques. C'est des petites îles
0: C'est vrai que c'est un peu insolite. Hein.
1: Oui. Et Gibraltar, là, qui a mis 4-0 à la sélection des îles Vierges. Et c'est le record du plus grand score qu'ils ont mis à une équipe. Parce qu'avant, c'était 2-0. Et là, c'est le double. Donc, bravo à eux. Félicitations.
0: Oui.
1: On pense notamment à leur capitaine Licascaro, qui a pris sa retraite internationale hier soir, notamment.
0: Uh-huh.
1: Et voilà, il a fini très bien avec une petite passe décisive. Ça fait très plaisir.
0: Bien sûr.
1: On a également nos amis de la République démocratique du Congo qui ont fait match nul 0-0 face au Danemark. Bon, c'était un match surtout pour les défenses. C'est très intéressant la défense congolaise qui s'est bien défendue. Maintenant, ce serait bien de voir aussi l'animation offensive un peu plus en détail. On a vu que la défense menée notamment par Wan-Bissaka qui joue en première division anglaise a été très intéressante et n'ont pas encaissé de but face à une équipe du Danemark qui est toujours assez dangereuse offensivement.
0: Mm-hmm.
1: Et voilà,
0: c'est
1: surprenant, très intéressant.
0: Hein. J'aurais pensé qu'il allait avoir au moins un du Danemark, mais là, c'est...
1: Ouais, ils ont bien,
0: bien
1: tenu
0: joué.
1: les
0: ouais,
1: Congolais.
0: Ouais, ils se sont bien positionnés. Ouais.
1: Ensuite, on a eu un match nul de haute volée entre la Pologne et le Nigeria. Deux très belles nations qui ne seront pas à la Coupe du Monde.
0: Pour quelle raison ?
1: Parce qu'ils ne se sont quand même pas qualifiés.
0: Ah.
1: La Pologne s'est faite éliminer en finale de qualification de barrage de la zone Europe.
0: Oui.
1: Et le Nigeria, c'était la même chose, mais c'était la zone de qualification africaine, c'était notamment face à cette République démocratique du Congo, au tir au but.
0: D'accord, donc on ne les verra pas jouer.
1: Ah non, malheureusement.
0: Oui.
1: deux très grandes nations. Mm-hmm. On a également eu un match très intéressant entre le Luxembourg et l'Italie. Intéressant parce que l'Italie n'a pas aligné les meilleurs joueurs comme Moise Kean, des joueurs un petit peu historiques. Alors bien sûr, il y a eu le gardien Gianluigi Donnarumma, très très grand gardien, notamment de Manchester City. Mais on a ressenti une espèce de renouveau après la non-qualification, bien sûr, terrible des Italiens pour la prochaine Coupe du Monde. Ils ne seront pas là. Ah. Et voilà, on a du renouveau. C'est une équipe très très jeune qui a joué face au Luxembourg hier soir avec une petite victoire 1-0. Voilà, ça commence, c'est des petits pas, mais il vaut mieux une victoire, faire jouer les jeunes, développer son football pour revenir plus fort dans les années à venir. Mmh. Et enfin, on a un match très très intéressant. Le match de la soirée, c'était Pays-Bas-Algérie. Mmh. Pays-Bas qui sont 8e favoris à remporter la Coupe du Monde
0: même. Oui, j'étais surprise.
1: Et oui, ils sont assez bien cotés par les bookmakers, par les pronostiqueurs. Et l'Algérie, bien sûr, qui voulait faire tomber ces Hollandais finalement à Rotterdam.
0: Oui. Et ils étaient motivés. Hein.
1: Ah, ils étaient motivés.
0: Ah, c'est pas pour rien qu'on les appelle les Fennecs. Hein.
1: Et oui. Et le début de match était assez compliqué. On a vécu ça. J'ai l'impression que c'est un petit peu quelque chose avec les équipes africaines quand ils jouent les équipes européennes, parce que c'était la même chose.
0: Comme du déjà vu.
1: Ouais. Avant-hier soir, le Ghana a fait une entame de match un peu compliquée aussi face au Pays de Galles. Mm-hmm. Mais finalement, ils ont fini presque miraculeusement après une très belle prestation de toute l'équipe
0: par gagner.
1: Et oui,
0: en plus de ça, il pleuvait à Rotterdam. Cordes, hein.
1: Oh, ils ont gagné 1-0.
0: Alors, est-ce que toi, tu penses que c'est un véritable exploit qu'il se soit imposé comme ça, 1-0 face aux Pays-Bas?
1: Alors, franchement, c'est pas un exploit parce que j'ai vu le groupe de l'Algérie, c'était un vrai groupe soudé. Mm-hmm. Alors, les Pays-Bas aussi, mais je les ai trouvés un petit peu moins mentalement collectifs. Il y avait la très bonne connexion entre deux joueurs de Liverpool, Gravenberch et Gakpo, mais ils ont eu beaucoup de mal à trouver le chemin des filets, ils l'ont même pas trouvé. Ah, oui. Et ça, c'est pour trois raisons. C'est trois joueurs de l'Algérie qui m'ont particulièrement plu lors de ce match. Alors déjà, on a le buteur, hein, Mohamed Ajmoussa, qui joue d'ailleurs à Rotterdam, c'est ça qui est marrant. Il était un petit peu à la maison, voilà. Et c'est lui qui a inscrit le but. C'était un but magnifique. On voit il débordait du côté gauche, du côté droit, vu qu'il est lié droit, comme ça. Ensuite, crochet du gauche, frappe magnifique, très très bien, avec un très très bel angle qui finit dans la lucarne du gardien hollandais. C'était vraiment magnifique et on sent toute la justesse technique de ce joueur qui transpire finalement, on dirait un petit peu un nouveau Riyad Mahrez ou pour les plus anciens encore un nouveau Madjer.
0: Ouais, c'est vrai. Oui. Bah, c'est bien, c'est une bonne chose. Hein. Oui. Ils vont ressortir fiers de ce match.
1: Oui.
0: Et puis bon, ils n'ont rien à prouver, mais bon, ils ont bien joué.
1: Voilà. Et par exemple, il y a eu aussi Amoura. Amoura, c'est un attaquant. On l'a pas trop vu attaquer aujourd'hui. C'était surtout sur le dépassement de fonction qui était vraiment très fort et était très très proactif en défense et dans les tacles. Il était vraiment très très combatif malgré son 1m70.
0: Ouais.
1: C'est assez impressionnant de le voir vraiment prendre confiance dans des phases défensives comme ça. Et je tiens à dire aussi à tirer mon chapeau pour le gardien de l'équipe d'Algérie.
0: Ah, voilà.
1: On le connaît très très bien parce que c'est le fils d'une petite légende pas très connue qui s'appelle Zinedine Zidane. C'est bien sûr son fils Lucas Zidane qui joue en deuxième division espagnole. Alors il a eu un petit coup à la mâchoire, du coup il avait même mis un espèce
0: un masque.
1: De casque.
0: Oui,
1: comme
0: j'ai
1: ça.
0: Vu ça. Ça faisait bizarre.
1: Oui.
0: Ça faisait un petit peu film de robot là.
1: Il s'était blessé à la mâchoire.
0: Ah oui, c'est pour ça.
1: Mais ce soir-là, vraiment, parce que à la CAN, à la Coupe d'Afrique des Nations, à la dernière, on s'est dit peut-être qu'il était encore un peu frileux, peut-être qu'il n'a pas encore vraiment pris ses responsabilités. Mais là, il a fait un très très gros match.
0: Oui.
1: Après, on compte 3-4 parades de grande classe. Et on sent finalement qu'il prend confiance et que petit à petit, il va peut-être remplacer le gardien historique des années 2010, Raïs Mboli, qui a notamment fait une prestation énorme Coupe du Monde 2014 face à l'Allemagne, malgré la défaite. Ça, c'était le match des gardiens entre Neuer et Mboli. Voilà.
0: C'est vrai que ce que tu viens de dire avec Lucas Zidane, il a vraiment arrêté plusieurs arrêts décisifs qui ont maintenu donc l'équipe à flot lorsque les Néerlandais poussaient.
1: C'était surtout en première période, c'était vraiment très très très très chaud. Voilà, et ça m'a rappelé aussi un petit peu la prestation du gardien ghanéen aussi parce que c'était presque, j'ai l'impression que c'était presque le même match, mais les Algériens ont fini par gagner celui-là au niveau de l'intensité du début de match compliqué pour les nations africaines.
0: Et certains commentateurs disent que les Pays-Bas avaient le ballon, mais que l'Algérie avait les idées.
1: Ça, c'est sûr, oui.
0: C'est marrant.
1: Ils avaient des très belles courses, des très belles relances. Ils n'avaient pas totalement le contrôle du ballon, mais quand ils avaient le ballon dans les pieds et qu'ils réussissaient bien leur relance, il y a eu des relances qui n'étaient pas très... académiques des fois ils ont, mais quand ils réussissaient bien leur relance, quand ils prenaient le jeu de position vraiment à fond comme ça, c'est aller comme sur des roulettes.
0: Celui qu'on a retenu aussi, c'est Hadj Moussa
1: c'est le buteur j'ai mentionné, Hadj Moussa qui joue à Rotterdam. C'est, je pense qu'il va bientôt signer dans un gros club européen.
0: Ah oui, tu penses?
1: Oui,
0: c'est bien,
1: tout le talent pour.
0: Parfait.
1: Après, il y a eu des petits matchs pendant la nuit, de hier à aujourd'hui. Mm-hmm. Voilà, deux équipes qualifiées pour la Coupe du Monde contre deux équipes pas qualifiées. C'est le Panama face à la République Dominicaine, Panama qualifié. Les Panaméens qui se sont bien remis d'un match face au Brésil, ils ont gagné 4-2. On rappelle, le match face au Brésil, ils ont perdu au pays de la Seleção, ils ont perdu 6-2, mais c'est surtout avec une énorme efficacité du côté brésilien.
0: Oui.
1: Mais ils s'en sont bien remis. On a également eu un petit match du côté de la Corée du Sud face au Salvador, mm-hmm. 1-0 pour les Sud-Coréens qui se mettent bien. Voilà, c'était l'équipe un petit peu B, c'était pas tous les titulaires, mais ils se mettent en confiance, surtout pour l'équipe B, c'est très bien.
0: Oui, c'est bien ça. Il y avait quand même pas mal de matchs, je pensais pas qu'il y en avait eu autant.
1: Oui.
0: T'as pas pu les regarder tous?
1: Ah non.
0: Oui, bah oui.
1: On doit faire des choix.
0: Bien sûr.
1: Et d'ailleurs, ce soir, va y avoir un choix cornélien pour les matchs.
0: Ah oui?
1: Parce que si vous êtes fan de l'Espagne, il y aura Espagne face à l'Irak, ou si vous êtes fan de l'Irak aussi, qui sera dans le groupe de la France.
0: On ne la connaît pas trop bien, l'équipe de l'Irak. Elle n'est pas trop mise en avant.
1: En avant, c'est normal. Il n'y a pas beaucoup de joueurs qui jouent en Europe. Je crois qu'il y a Zidane Iqbal, si je me souviens bien. Il joue en Norvège. Mm-hmm. Et on a surtout le buteur principal qui, lui, joue dans le championnat irakien qui s'appelle, ou Qatari, je ne sais plus, qui s'appelle Ayman Hussein, qui, lui, met tous les buts de la sélection.
0: D'accord.
1: Ça va être très, très intéressant à voir. On mm-hmm. espère quand même qu'ils ne vont pas se prendre une valise, les Irakiens.
0: Alors, c'est sur quelle chaîne, Evan?
1: C'est sur l'équipe Live Foot.
0: D'accord. Voilà. Donc, ça sera en toute clarté. On pourra...
1: Non, l'équipe Live Foot, c'est le truc, c'est le service sous abonnement. Voilà.
0: Ah, d'accord, entendu.
1: Et par contre, il y aura un match en clair, et ça va être un match assez important parce que ça va être nos Bleus. France qui joue la Côte d'Ivoire. La Côte d'Ivoire, une très très belle sélection aussi, qui va jouer contre l'Allemagne, l'Équateur et Curaçao dans son groupe. Hein. Et ça, ce sera sur TF1.
0: Ah, bah alors c'est bien, on pourra les supporter.
1: Eh oui.
0: Ah, je sens qu'il va y avoir des sensations exceptionnelles là ce soir.
1: Ah, ça c'est sûr.
0: Oui, c'est superbe. C'est bien de voir des équipes comme ça à l'autre bout du monde s'affronter.
1: Oui.
0: Et puis quoi, s'affronter entre guillemets, jouer des matchs de qualité, et puis de découvrir, comme tu le disais hier, la qualité de tous les joueurs.
1: Et oui.
0: Qu'on ne connaît pas forcément et qu'on découvre au fur et à mesure de ce genre de match.
1: Exactement.
0: Mmh, c'est parfait. Donc ça, tu en as annoncé deux, il n'y en aura que deux ce soir?
1: Non, il y en aura plusieurs, mais c'est des sélections un petit peu moins importantes.
0: D'accord.
1: Par exemple, on a le Kenya qui va jouer contre le Lesotho. La Slovénie, voilà, le gardien de l'Atlético Madrid très connu, Jan Oblak, qui va affronter Chypre.
0: Mm-hmm.
1: Le Burundi qui affronte la Guinée équatoriale. Un match qui peut être intéressant aussi, c'est Irlande du Nord face à la Guinée.
0: Ah oui.
1: Intéressant, ça, Guinée, on connaît sûrement, pour ceux qui suivent le championnat allemand, le joueur de Dortmund, Serhou Guirassy. Voilà. Ensuite, Iran-Mali, ça peut être très intéressant aussi. L'Iran qui est qualifié pour la Coupe du Monde et les Maliens qui ont des bons joueurs également.
0: D'accord.
1: La Suède face à la Grèce, ça c'est important, ça c'est pas mal aussi. On va voir si les Suédois pourront se remettre de la défaite 3-1 face à la Norvège au dernier match amical.
0: Oui.
1: Et voilà, des petites nations aussi, Afghanistan, Bangladesh, ça va être du dépaysement, ça.
0: Oui.
1: Et dépaysement aussi un petit peu européen entre Andorre et Liechtenstein. Voilà, ça, c'est, on tombe dans les bas-fonds du classement.
0: Oui, c'est vraiment lunaire, ça.
1: Ah oui.
0: C'est et marrant.
1: Des tout petits pays.
0: Oui, des tout petits pays, mais qui ont le droit aussi de se faire entendre.
1: Ouais, hein, et de s'affronter aussi, c'est bien pour... pour emmagasiner de la confiance et tout, et surtout pas tout le temps jouer contre des gros,
0: oui.
1: Parce que ouais, c'est ça le problème dans les qualifications européennes, ils rencontrent souvent des gros et pas trop des équipes de leur même calibre.
0: Et malheureusement, et donc, ils ont vite fait d'être à la ramasse,
1: ouais,
0: comme
1: à la ramasse. Quoique, Andorre, ils sont pas trop mal, parce qu'ils étaient dans le groupe de l'Angleterre, et si je me souviens bien, ils avaient joué leur match à domicile, ils avaient perdu que 1-0, hein. Mm-hmm. Contre l'Angleterre de Harry Kane, ah ouais, des joueurs fait... comme ça. Très...
0: Contre l'Angleterre ?
1: Ouais, ils ont perdu que 1-0.
0: C'est vrai qu'on aurait pensé qu'ils allaient se manger je sais pas combien de buts, quoi. Mais un but à zéro, c'est qu'ils étaient déterminés, les pauvres.
1: Hein. Eh oui. Et ils ont. Ce qui est fou, c'est qu'ils ont, ils sont capables de ça. Et après, ils font match nul 0-0 face à Saint-Marin, qui est l'équipe la moins bien classée.
0: Ouais, c'est étrange. Il y a la fatigue, il y a le stress, il y a plein de conditions qui entrent en jeu. Hein.
1: Oui, c'est ça.
0: Voilà. Bon, c'est bien, on a fait le tour de...
1: tour du monde.
0: Du monde, c'est vrai.
1: Ouais.
0: En restant sur place, c'est juste magnifique. Tu as parlé tout à l'heure du Brésil.
1: Ah, le Brésil, oui.
0: Voilà, c'est une équipe quand même incroyable, le Brésil. Hein.
1: Ah, bien sûr, ouais. Le Brésil...
0: avec c'est... Pelé...
1: Ah oui, bon, il ne joue plus trop Pelé, malheureusement.
0: Mais on se souvient, c'était ma génération.
1: Oui.
0: Qu'est-ce qu'on aimait le regarder à la télé, c'est une légende.
1: On va avoir le Brésil qui va notamment jouer à minuit dans la nuit de samedi à dimanche face à l'Égypte. Ça, ça va être intéressant aussi, l'Égypte de Mohamed Salah,
0: oui.
1: Le joueur légendaire de Liverpool. On va voir ce que ça va donner parce que l'Égypte, au dernier rassemblement, je crois que c'était vers mars ou avril, je ne sais plus trop, mm-hmm. Ils ont fait match nul 0-0 contre l'Espagne. Hein.
0: Oh.
1: Et en plus, en ayant un carton rouge.
0: Oh là là, incroyable. Hein.
1: Et oui.
0: Contre l'Espagne, il fallait le faire. Hein.
1: C'était une sacrée performance défensive.
0: Mm. Tu l'avais regardé ?
1: Non, je crois pas.
0: Non, ouais, c'est dommage parce que c'est vrai que ce genre de match, ça devait être fort en émotion.
1: Ah ouais.
0: Hein ? Tu retombes.
1: Tenir aussi longtemps contre l'Espagne.
0: C'est incroyable.
1: En plus, c'est ce match qui a permis finalement à la France de passer premier au classement FIFA. Parce que l'Espagne, match nul contre l'Égypte, ils ont perdu un petit peu de points dans leur coefficient.
0: Ouais. Alors ce soir, on supporte la France ?
1: Ah bien sûr. Ou la Côte d'Ivoire, hein, si vous êtes ivoirien.
0: Oui, aussi, hein. Que le meilleur gagne.
1: Oui, c'est vrai, ça.
0: C'est ça, que le meilleur gagne. Nous, on supporte les Français parce qu'on est en France. Mais bon, c'est vrai qu'il y a des Ivoiriens qui sont en France. Et ils ont le droit aussi de supporter.
1: Ils ont une superbe équipe, superbe génération. Il y a des joueurs bons dans tous les secteurs.
0: Bien sûr.
1: Genre comme Yann Diomandé, etc. etc. Ouais.
0: C'est bien. Alors, on va poursuivre avec Brasilia Carnaval.
1: Ah, Brasilia.
0: Ah bah oui, puisqu'on a parlé du Brésil et que... C'est une petite musique aussi légendaire. Eh bien, on va les écouter. Et puis, on est bien sur Radioactivité.
1: Et
0: merci,
1: oui.
0: Evan, pour toutes ces informations.
1: Merci à vous.
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0: 14h56 sur Radioactivité. 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

0: Mirza.
1: Non. Il est 15h24 sur les antennes de Radioactivité. On va retrouver dans quelques instants Mamie qui nous attend déjà au
2: pour
1: studio.
2: Pour notre émission Vie pratique.
1: Eh oui.
2: Parfait, avec des petits conseils et des astuces.

0: Eh bien oui, mamie est là avec nous et avec ses petits conseils et ses astuces. De génération en génération, elle va nous donner des petites choses très sympas pour en finir avec le stress. Et j'espère que vous allez bien le noter parce que ce sont des précieux conseils, n'est-ce pas Ivan?
1: Eh oui.
0: Eh bien on t'écoute.
1: Alors, pour en finir avec le stress, déjà, le stress, il fait partie de notre vie depuis des générations. Alors, s'il peut être positif parfois, il est souvent source de maux qui parasitent le quotidien de chacun. Et nos mamies, elles vont nous livrer leurs secrets pour y remédier. Alors, le stress, il se manifeste bien sûr différemment selon les individus, selon chacun. Certains vont faire des insomnies, souffrir de maux de tête, d'autres de crises d'angoisse, de troubles de l'appétit ou montrer des signes d'agressivité également. Alors, pour lutter contre celui-ci, nos grands-mères, elles conseillent d'apaiser notre corps et notre esprit à l'aide de plantes, notamment avec les fleurs de tilleul. Alors, connues pour leurs vertus anxiolytiques, sédatives et antispasmodiques, elles l'utilisaient en infusion notamment. Vous pouvez en faire de même, et pour cela, on porte à ébullition 1 litre d'eau et 20 g de fleurs de tilleul pendant 20 minutes. On filtre ensuite et on boit à petites gorgées. Pour une efficacité optimum, il faut en boire 3 à 4 tasses par jour. Alors, si cette plante n'est pas trop à votre goût, on peut lui préférer le ginseng en morceaux. Alors, dans une tasse d'eau bouillante, on en verse 3 cuillères à soupe, on laisse infuser pendant 45 minutes avant de consommer, et cet anti-stress est par ailleurs un excellent aphrodisiaque. Et maintenant, on va passer maintenant au surmenage. Parce que le stress, il résulte souvent d'un surmenage, ça dépend des cas, mais c'est souvent ça. Le corps, il est fatigué, il manque clairement de sommeil. Et lorsque nos mamies, elles étaient dans cet état-là, elles se préparaient une tisane dont elles seules avaient le secret. On peut disposer dans une théière 75 g de romarin frais, nettoyé et coupé en petits morceaux. On verse ensuite dessus 1 litre d'eau bouillante et on laisse infuser pendant 10 minutes. On filtre la préparation avant de la déguster. Et vous pouvez ajouter du miel aussi pour adoucir le goût si vous le trouvez un petit peu trop fort ou pas assez à votre goût. Si vous n'avez pas de romarin, on peut opter également pour la mélisse. On verse 3 g de ces feuilles séchées dans 1,5 litre d'eau bouillante. Et après 10 minutes de repos, l'infusion est prête. Non seulement on a un sommeil réparateur, mais on sera également beaucoup moins angoissé. On peut également avoir une cure d'ail pour être zen. On peut lutter contre le stress en buvant du lait chaud avec de l'ail. On fait bouillir une gousse dans du lait, on s'avère le tout bien chaud. On peut tout aussi bien le rajouter à nos potages avec de la sauge pour retrouver du tonus et du moral. Et à tous les insomniaques qui sont fatigués de voir défiler les heures en pleine nuit, on peut boire une tisane de houblon avant de se coucher. On ajoute de la camomille et du tilleul au breuvage et cela amplifiera les effets véritablement tranquillisants. Alors voilà, comme je vous ai dit, la mélisse, elle relaxe rapidement les angoissés et en prime, elle promet un sommeil réparateur. Voilà, on a parlé du stress. Mamie nous a donné ses conseils pour en finir. Insomnie. Voilà, mamie nous a donné des conseils pour tout ce genre de sujet. Et il est actuellement 15h28 sur les antennes de Radioactivité. On va écouter Patrick Fiori, J'y vais.

Il est l'heure de retrouver vos petites annonces sur Radioactivité. Une auditrice qui est à la recherche d'un emploi pour quelques heures par semaine, du ménage notamment, et également de l'aide à la personne aux alentours de Belleville. Si vous recherchez quelqu'un pour du ménage ou de l'aide à la personne, n'hésitez pas à contacter cette auditrice au 06 68 28 86 80. 06 68 28 86 80. Une auditrice qui vend un ensemble complet de qualité en très bon état pour transporter bébé, habillage noir, intérieur vert, ainsi que le landau, la poussette canne, le siège de transport et le siège auto. Le tout vous est proposé à 450 euros. Si vous êtes intéressé ou pour plus de renseignements, c'est sur Pompey et vous pouvez contacter cette auditrice au 06 41 16 11 25. 06 41 16 11 25. Une auditrice qui donne des vêtements pour enfants en très bon état de 3 mois à 12 mois pour garçons et des vêtements pour petites filles de 4 ans également en très bon état sur Dieu-Loire. Si vous êtes intéressé ou si vous voulez plus de renseignements, n'hésitez pas à l'appeler si possible le soir ou alors n'hésitez pas à laisser un message au 06 73 21 65 44. 06 73 21 65 44. Si vous aussi voulez laisser une petite annonce sur Radioactivité, c'est très simple. Soit vous m'appelez par téléphone au 03 83 81 38 38, 03 83 81 38 38, ou bien par mail à l'adresse radio.activité@orange.fr. radio.activité@orange.fr, sans oublier le S au bout de activité.

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0: Il est 16h07 sur Radioactivité. On est tellement bien avec les belles musiques que Louise nous met sur Radioactivité, eh bien qu'on a juste oublié de mettre l'agenda des sorties. Donc c'est tout de suite et puis on se retrouve juste après pour encore plus de musique.
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3: Il est l'heure de retrouver votre agenda sur Radioactivité avec plein d'idées sorties et loisirs pour ces prochaines semaines sur le bassin de Pont-à-Mousson. Et on commence avec cette nouvelle édition des Praticam organisée par la communauté de communes du bassin de Pont-à-Mousson et le Conservatoire de musique et danse Jean Viennaire pour cette nouvelle édition 2026. Avec en prochain événement le vendredi 12 juin à Blénaud, au Conservatoire Salle Picasso, c'est quoi cette musique ? Mettre en relation la musique avec la danse ou le jeu de scène sont des pratiques courantes. Vous retrouverez également par exemple le mardi 9 juin à Pont-à-Mousson, cette fois-ci à l'espace Montrichard, la Fonte des Mondes. Et également le vendredi 26 juin à Dieulouard, cette fois-ci à la place, sur la place de Verdun, un groupe de reprise des Red Hot Chili Peppers, les Red Hot Chili Players. Donc c'est un cover band du groupe des Red Hot Chili Peppers. Donc je le rappelle, à Dieulouard le 26 juin pour clôturer cette nouvelle édition des Praticam. Le fer en héritage, c'est l'exposition qui est visible à l'abbaye des Prémontrés, ce jusqu'au 28 juin prochain, aux horaires d'ouverture de l'abbaye des Prémontrés.
4: L'Union sportive et culturelle franco-portugaise de Pont-à-Mousson organise le traditionnel feu de la Saint-Jean le samedi 20 juin à l'île d'Esch. L'animation sera organisée par OS Os Blavos et DJ Laurent et le feu en lui-même aura lieu à 23h30. L'ouverture de la buvette et de la restauration se réalisera à partir de 18h30. L'entrée est libre et pour la buvette et la restauration, les spèces sont acceptées et la carte bleue à partir de 10 euros. Au menu, il y aura du poulet, des sardines, des frites, du caldo verde, des beignets de morue et des saucisses. Pour plus de contacts et d'informations, n'hésitez pas à contacter Philippe au 06 29 54 56 20, 06 29 54 56 20.
3: L'agenda culturel du réseau des médiathèques et conservatoires de musique et danse Jean Viennaire poursuit ses activités avec notamment, je peux vous citer, le samedi 13 juin par exemple à 10h30 à la médiathèque de Pont-à-Mousson, les tutos de Nico, parentalité et numérique. C'est prévu pour les adultes, gratuit et sur inscription. Vous retrouverez également par exemple à la médiathèque de Pagny, le samedi 13 juin également à 10h30, un atelier arbre fantastique pour les 5 à 12 ans, gratuit et sur inscription. Et pour plus d'infos, pour retrouver le programme complet de l'agenda culturel du réseau des médiathèques, n'hésitez pas à les contacter par téléphone au 03 83 84 09 09. 03 83 84 09 09. La fête de la ferme et du terroir à Blénaud-les-Pont-à-Mousson, c'est le dimanche 7 juin prochain de 10h à 17h au centre Michel Bertel. Exposition avicole, marché campagnard, animation. La fête de la ferme et du terroir revient pour sa troisième édition le dimanche 7 juin de 10h à 17h, toujours au centre Michel Bertel à Blénaud.
4: Le dimanche 7 juin à 14h, retrouvez le concert de Christian Delagrange avec Brice qui chantera en première partie Mike Brandt à la salle Loco de la rue du Stade de Thiaucourt-Régnéville. L'entrée sera à 25 euros et il y aura également une séance photo et dédicace après le spectacle. La buvette et la petite restauration s'organisera sur place et l'ouverture des portes aura lieu à midi et demi. Pour les réservations, n'hésitez pas à contacter le 06 42 12 74 92 ou rendez-vous sur le site www.helloasso.com.
3: On part avec la librairie Entre les Lignes, pardon, qui se trouve Place du Roc à Pont-à-Mousson avec trois rendez-vous pour ce mois de juin. Le premier, c'est ce samedi 6 juin de 14h à 18h, table ronde, lecture et dédicace avec Franck Gérard, auteur des Jacinthes ne fleurissent pas dans le désert, édition du Jasmin. Archéologue et grand voyageur, Franck Gérard est entré en littérature par la nouvelle intitulée De l'autre côté. Celle-ci a été récompensée en 2024 lors du concours de nouvelles organisé par Lire Magazine. Magazine. Cette rencontre sera suivie d'une séance de dédicaces. Vous retrouverez également, toujours avec cette librairie, Entre les lignes, le samedi 13 juin, cette fois-ci de 15h à 18h, Sarah Bijard avec le carnet édition Maya, responsable de la bibliothèque municipale de Tomblaine et animatrice de l'émission Caprice de lecture sur la radio nancéenne Fadjet. La pétillante Sarah Bijard franchit un nouveau cap en publiant son premier roman. Une rencontre à ne pas manquer à la librairie Entre les lignes, qui organise également une troisième rencontre, cette fois-ci le samedi 27 juin de 15h à 18h avec Lady Bull, Émule Gris et les Terres Habitées, édition Lady Bull Studio. Photographe Mussy Pontaine, sorti de l'école supérieure d'art de Metz, Lady Bull vous invite à découvrir son univers fantastique et féerique à travers son roman photo Émule Gris et les Terres Habitées, l'histoire d'une émulgre, une espèce mi-humaine, mi-animale, rejetée par ses pairs. Une rencontre également prévue à la librairie Entre les lignes, présente Place du Roc à Pont-à-Mousson. Le Valheureux organise leur kermesse fête des écoles du RPI du Val. C'est avec une grande joie qu'il vous convie à la kermesse des écoles, l'édition 2026. Un moment festif et convivial à partager en famille, c'est ce vendredi 5 juin dès 16h30 avec animation, restauration, buvette. En soirée, dès 16h30, l'accueil, à 18h, le spectacle des enfants et à 19h, les animations de la soirée.
4: Solidarité nationale et internationale organisera à la Place du Roc une brocante le samedi 6 juin de 9h à 19h, puis le dimanche 7 juin de 9h à 18h. Il y aura de la vaisselle, de l'étain, des disques et de l'audiovisuel ancien ou des jeux et jouets. Ce sera organisé par les bénévoles de SNI au profit de leur banque alimentaire et des actions solidaires. Et le dimanche 7 juin, il y aura également une foire aux livres à la recyclerie de 14h à 18h. Vous pourrez retrouver des livres lorrains, des livres anciens, des livres de la Première Guerre mondiale, une petite brocante et des jeux en plein air. Ce sera ouvert du lundi au vendredi de 8h à midi, puis de 14h à 18h, et le samedi de 9h à 13h, puis de 14h à 17h. Pour plus d'informations, contactez le 03 83 83 25 15, 03 83 83 25 15, ou rendez-vous sur le site sni-pam.fr.
3: L'Agora de Pambio vous propose un concert de musique indienne le samedi 13 juin prochain à 20h. Deux figures majeures de la musique classique indienne, le joueur de sitar Rohan Dasgupta et le maître du tabla et compositeur Pandit Uday Mazumdar, offrant une expérience immersive au cœur du riche patrimoine musical de l'Inde. Rémunération au chapeau, renseignements et réservations directement en ligne. La RPA de Dieulouard vous propose une journée au lac du Der, avec une découverte du lac. C'est le lundi 22 juin. Le tarif est de 55€ par personne, départ à 6h45 à la gare de Dieulouard. N'hésitez pas à les contacter ou à vous inscrire. Attention, les inscriptions doivent être faites avant la fin de cette semaine, avant le 5 juin. Donc n'hésitez pas à les contacter par téléphone au 03 83 23 73 63. 03 83 23 73 63. La ville de Loisy vous propose son vide-grenier le dimanche 5 juillet prochain. Buvette et restauration prévues sur place. Vous pouvez réserver encore des emplacements directement en ligne. Et une tombola vous sera également proposée. Tentez de gagner une voiture, un vélo électrique, une trottinette électrique pour un prix de 5€ par ticket. Et le tirage au sort donc se fera lors de ce vide-grenier le dimanche 5 juillet à 17h. Terra Loreina fait son retour avec sa deuxième édition. L'ouverture de la billetterie est bel et bien ouverte. Je vous le rappelle, c'est à Fléville, devant Nancy. L'église de Vittonville vous rappelle son ouverture des portes pour un chapelet prévu le 9 juin prochain à 18h.
4: L'association La Fauvilloise organisera les artisanales de Fauville entre Delme et Sogne dans le 57 le 14 juin 2026 de 10h à 18h. Au programme, retrouvez le marché des artisans, des créateurs et des producteurs locaux, des animations comme l'exposition, le concert, la chorale ou la lecture de contes, les démonstrations des métiers de l'artisanat et de la tonte de mouton, et restauration sur place avec une buvette, une restauration rapide et un repas dans la grange sur réservation. Alors pour plus d'informations, téléphonez au 06 86 34 80 88. 06 86 34 80 88.
3: Autre Mob Festival, c'est la cinquième édition pour cette année à Hauteville-sur-Moselle, avec le samedi 6 juin, balade Mob Géante, festival avec Double Scotch, Rip Chef, Hélice Comics, les Nucleons Project ou encore Maisie Drugstore, et le dimanche 7 juin, marché d'artistes, Mob Lanta, théâtre marchand de voyage, jeux pour petits et grand baby-foot lancé de moteur, jeux anciens en bois, fanfare, fanfaronne, coiffeuse Stephen Roll, théâtre d'impro, les poissons rouges, et une tombola également prévue sur place. Restauration également prévue directement sur place, gratuit pour toutes et tous pour l'entrée. De retour à l'Agora de Pambio avec cette fois-ci le duo Antemis en concert le jeudi 11 juin à 20h. Les voyages de Scaramouche, un voyage dansant à travers l'Europe et l'Amérique avec Florent Charpentier à la clarinette et Juliette Boudel au piano. Œuvre de Darius Milhaud ou encore Paquito de Rivera, Arturo Marquez, Georges Gershwin et plein d'autres. Rémunération au chapeau, réservation directement par téléphone au 07 68 87 48 37. 07 68 87 48 37 à l'Agora de Pambio, 7 rue du 26e BCP à Pont-à-Mousson.
4: L'école de musique Charles Bocquet est fière de vous présenter leur concert Teacher City Trip. L'embarquement aura lieu le samedi 6 juin 2026 à 20h à l'espace Mont-Richard de Pont-à-Mousson.
3: PEL, projet éducation locale, vous propose en prochain événement le 12 juin à la salle polyvalente de Millery à 19h. Demain commence ici. Envie de comprendre le chemin parcouru et de découvrir ce qui nous attend? Rejoignez-les pour une prestation vivante de vos retours et du futur projet sur le territoire. Pour plus d'infos, n'hésitez pas à vous rendre sur Internet. La Maison pour tous de Pagny-sur-Moselle vous propose une guinguette années 60 avec tout un programme. Alors retrouvez par exemple à 9h30 un atelier cuisine en famille, à 10h 60 km, à 10h15 un flash mob, à 11h de 11h à 17h avec des expositions, des dessins, des peintures. Bref, un programme riche et varié. C'est le samedi 13 juin prochain avec la guinguette. Donc le soir à partir de 20h avec un concert reprise rock des années 60 à 80 avec les Freebirds Revival. Tout un programme, la Maison pour tous qui fête ses 60 ans, c'est le samedi 13 juin à Pagny-sur-Moselle. Un concert vous est proposé à l'abbaye des Prémontrés pour un tarif de 10 euros. C'est un concert, une histoire du piano jazz. C'est le dimanche 20 septembre, plongé au début du 20e siècle quand le jazz naît du mélange des cultures américaines.

0: L'association Garazik organisera un événement pour la fête de la musique le 20 juin 2026 à la salle polyvalente de Moncel-sur-Seille. Il y aura 4 groupes en live, Double Scotch, Sunburn, Five of Us et Wild Spirits. Un DJ années 80 clôturera la soirée et un espace sera réservé aux enfants. L'entrée sera gratuite et un parking sera prévu et il y aura sur place restauration et buvette.
1: Le 7 juin prochain, retrouvez la journée porte ouverte du centre équestre de Fay-en-Haye. Il s'agit de la fête du poney de 10h à 17h. Ils accueilleront les petits et grands pour découvrir leur installation, les poneys, dans une ambiance conviviale et détendue. Les enfants pourront profiter des baptêmes à poney, de la pêche au canard et regarder des démonstrations en costume. L'entrée est gratuite et buvette et restauration au programme de la journée. L'association Les Logements Solidaires présente Mémoire Ouvrière et Parcours de Vie. Ils ont quitté leur pays pour construire ici une vie. Leurs histoires font partie de notre territoire avec expositions, conférences, témoignages, spectacles. Ça a déjà commencé, ça se poursuit jusqu'au 12 juin avec exposition de l'immigré au Chibani, gratuite et ouverte à tous de 9h à 17h. Résidence sociale de Procheville, rue Alexandre Fleming à Pont-à-Mousson. Alors vous retrouverez par exemple en prochain événement les 6 et 7 juin la Kermesse organisée par l'association franco-marocaine qui recueille des témoignages par un écrivain. Vous retrouverez le 9 juin à 10h une visite de l'usine Saint-Gobain à Saint-Gobain-Pam. Et pour plus d'infos, pour vous inscrire, n'hésitez pas à vous rendre directement sur internet l'association Les Logements Solidaires avec les mémoires ouvrières et parcours de vie.
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1: L'atelier de papier-mâché spécial Fête des Pères vous sera proposé dans le cadre d'un dimanche au musée. Un atelier papier-mâché spécial Fête des Pères à destination des enfants est organisé au musée municipal le dimanche 7 juin de 14h30 à 16h30. Cet atelier est ouvert aux enfants dès 7 ans. Il se déroulera donc au musée au fil du papier de Pont-à-Mousson. C'est sur réservation, donc n'hésitez pas à les contacter et le tarif est de 5€. Si vous êtes président ou membre d'une association, que vous avez des événements à venir sur le bassin de Pont-à-Mousson, n'hésitez pas à nous en faire part, on vous rajoutera dans cette rubrique l'agenda sur Radioactivité. Pour ce faire, c'est très simple, soit vous m'appelez par téléphone au 03 83 81 38 38, 03 83 81 38 38, ou bien par mail à l'adresse radio.activité@orange.fr, radio.activité@orange.fr, sans oublier le S au bout de l'activité.

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4: Il est 16h24 sur Radioactivité. Est-ce que vous connaissez Bad Bunny ? Je suis sûre que oui, que vous l'avez déjà entendu, ici ou ailleurs en tout cas. C'est un des chanteurs préférés de Louise, donc on va lui faire plaisir et on va lui dédicacer cette petite chanson. Et oh, ça c'est Bad Bunny sur Radioactivité. Alors je vous dis tout de suite, levez-vous et puis enlevez vos manteaux parce que vous allez avoir chaud et vous allez surtout danser. Qui n'aimera pas danser sur cette musique ? Allez, c'est parti, on l'écoute sur Radioactivité.
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0: Et ma petite Louise, on va bientôt se quitter parce que toi, tu retournes dans ton foyer.
1: Oui, avec mes parents.
0: Oui. T'es bien contente de retourner à la maison?
1: Bon, oui, quand même, je les aime bien.
0: Eh ben oui, heureusement. Ah, oui. Alors, on met une petite page de publicité et après, on retrouve quoi?
1: On retrouvera J'écoute ma ville.
0: Voilà, donc il est bientôt 17h sur Radioactivité. Passez un bon moment en compagnie de ces petits reportages réalisés par l'équipe de Radioactivité. Et nous, on retrouvera Louise dès demain, en pleine forme. Ça, c'est sûr.
1: À bientôt.
0: À bientôt, Louise.
2: La ville de Pont-à-Mousson vous donne rendez-vous le dimanche 14 juin au port de plaisance Michel Roth pour la fête du nautisme.
3: Au programme, des baptêmes de jet-ski, deux bateaux, deux plongées et une initiation à la pêche.
2: Pour les enfants, il y aura un stand de maquillage, des jeux géants en bois et des structures gonflables.
3: À retrouver aussi des mises en situation de jeunes sapeurs-pompiers volontaires, du téléguidage de maquettes réduites, des expositions de ruches, d'une maquette d'écluse de la VNF et des œuvres des artistes Pierre Coche et Arnaud Carnier.
2: Les points d'information de l'Office du tourisme Mussy-Pontin et de VNF seront aussi disponibles sur place.
3: La restauration sera assurée par le Lions Club et Pamgras.
2: L'animation de la journée sera assurée par Muriel Desjoggies, tandis que Radioactivité retransmettra en direct les temps forts de l'événement.
3: La fête du nautisme aura lieu le dimanche 14 juin de 10h à 18h au port de plaisance de Pont-à-Mousson. Profitez-en en famille, l'entrée est gratuite. 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
4: Il est l'heure de retrouver votre rubrique J'écoute ma ville sur Radioactivité. Aujourd'hui, deux sujets à l'ordre du jour. D'ici quelques minutes, nous retrouverons Jérôme Vatrinet pour le bilan de la journée ludique et sportive au CS Blénaud. Et tout de suite, nous retrouvons Sylviane et Marine de Blénaud-les-Pont-à-Mousson pour la fête de la ferme et du terroir le 7 juin.
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6: Franck pour Radioactivité, j'ai le plaisir d'être avec Sylviane et Marine, bonjour à toutes les deux.
7: Oui, bonjour.
8: Bonjour.
6: On peut rappeler votre responsabilité par rapport à la commune de Blénaud et Pont-à-Mousson, s'il vous plaît.
7: Alors, moi, Sylviane, eh bien, écoutez, je suis adjointe, je m'occupe des associations, et il y en a beaucoup à Blénaud, et puis l'organisation aussi des différentes festivités tout au long de l'année.
8: Et moi, je suis Marine, donc je suis adjointe à la culture et à la jeunesse.
6: De la mairie de Blénaud-les-Pont-à-Mousson. Et c'est vrai que prochainement, la fête de la ferme et du terroir, c'est une nouvelle édition. Et ce rendez-vous aura lieu le dimanche 7 juin. C'est la troisième édition, c'est
7: oui,
6: ça?
7: On a le plaisir de faire pour la troisième fois ce grand rendez-vous et qui prend de l'ampleur et qui ramène de plus en plus de monde. La seule chose qu'on espère maintenant, parce que là, on est tous en train de mourir de chaud, mais on espère qu'il fera beau ce jour-là. Oui.

0: et c'est de 10h à 17h au centre Michel Bertel à Blénod. On a une quinzaine d'exposants qui viennent, donc de commerçants, petits producteurs. On aura aussi des spectacles avec la compagnie théâtrale Les Oiseaux de Passage. Il y aura une conteuse pour enfants et il y aura même un spectacle de country le temps de midi. Voilà, il y aura aussi buvette, restauration sur place. C'est convivial, familial. Voilà, vous pouvez venir.
1: Faut pas hésiter à venir avec les enfants, parce que les enfants auront la possibilité, bah déjà de faire de la tyrolienne puisque on vient de l'inaugurer. Et puis d'autre part, il y aura aussi des balades en poney, hein, que pourront faire. Il y aura un trampoline. Et puis la conteuse dont a parlé Marine, et ben elle est pour les enfants. Donc je pense que ça sera très intéressant pour eux. Ils vont pouvoir courir partout dans le parc et puis bien s'amuser.
2: S'amuser, puis ludique, j'ai envie de dire, avec ces quinzaines d'exposants et de partenaires.
0: Voilà, puis on sera accompagné d'un peu de musique.
1: Ah oui, mais c'est quelqu'un de très connu, puisqu'on le voit souvent sous les arcades. Il fait de, voilà, c'est l'orgue de Barbarie. Il était déjà venu l'année dernière, donc c'est un monsieur qui va pouvoir se balader un petit peu et puis bah, nous faire de la musique. Et puis on peut aller discuter avec lui, parce que c'est quand même particulier cet orgue de Barbarie. Mais ça sera avec un grand plaisir qu'on va l'accueillir une nouvelle fois.
2: Est-ce qu'il y aura des animaux lors de ce week-end ?
1: Ah oui, parce qu'on accueille aussi quelqu'un qui vient d'une ferme pédagogique et qui va montrer comment on tond un mouton. Et ça aussi, ça intéresse les enfants. Et elle amène aussi d'autres animaux. Je crois qu'elle amène des chiens. Donc, de toute façon, c'est très pédagogique. Et je sais que les enfants, en général, ils aiment bien. Mais les parents aussi, bien entendu. Donc non, il y a vraiment des belles choses à voir. Et puis, tous ces producteurs vont nous faire découvrir un petit peu ce qu'ils produisent. Et ça, et c'est toujours de la bonne qualité. Hein, donc, à découvrir. On aura deux ruchers qui viennent, dont le rucher de Blénod, évidemment. Et puis, il y aura des vendeurs de fromage, des vendeurs de vin. Il y aura tout. Et on peut se restaurer, comme l'a dit Marine, sur place. Donc, c'est avec un grand plaisir qu'on fait cette troisième édition.
2: C'est pour ça qu'on vient à 10h, on peut rester jusqu'à 17h avec la restauration.
1: Oui, mais il y a aussi des cocottes. Parce que Monsieur Gauthier, donc, qui est un fidèle de cette manifestation, va venir avec des poules et des lapins, et puis des pigeons. Alors ils sont en cage, mais on peut aller les regarder. Et puis il explique comment... Il se balade beaucoup, il fait des expositions avec tous ces animaux. Et donc c'est toujours intéressant. C'est toujours intéressant d'aller voir tous ces animaux-là, comment ils sont souvent très très beaux à regarder. Et il y a aussi la ludothèque, donc on parlait que cette manifestation était bien pour les enfants. On a aussi la ludothèque de Blénod qui sera là pour accueillir les enfants et les occuper.
2: Voilà, et je pense que c'est aussi important à rappeler que c'est gratuit, vous allez me le confirmer ?
0: Ah oui, tout à fait, oui, oui. C'est une journée entièrement familiale et gratuite et en plein air et pour passer un bon moment, un bon dimanche en famille.
2: Je vous rappelle, la commune de Blénod-les-Potamousson organise la fête de la ferme et du terroir, 3e édition, dimanche 7 juin, de 10h à 17h au centre Michel Bertel à Blénod-les-Potamousson. Exposition avicole, marché campagnard, animation et puis les autres structures, comme on peut dire, la tyrolienne, comme vous l'avez dit.
1: Ah oui, la tyrolienne, évidemment. Voilà. Je crois que les enfants, maintenant, ils vont se l'approprier, là.
2: Merci beaucoup à vous deux, au revoir.
0: Merci.
1: Allez, au revoir.
0: Merci, au revoir.
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0: On poursuit votre numéro de J'écoute ma ville sur Radioactivité avec le deuxième et dernier sujet à l'ordre du jour. Nous retrouvons tout de suite Jérôme Vatrinet pour le bilan de la journée ludique et sportive au CS Blénaud.
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2: Franck et Louise pour Radioactivité, bonjour Louise.
3: Bonjour.
2: Et on a le plaisir d'être avec Jérôme Vatrinet. Bonjour Jérôme.
4: Bonjour à tous.
2: On peut justement vous présenter auprès de nos auditeurs. Quelle est votre responsabilité par rapport au CS Blénaud?
4: Donc je suis rentré au CS Blénaud en 2024, je suis rentré au comité élargi. Ma fonction a été d'abord de créer ce qu'on appelle les goodies pour le CS Blénaud, c'est-à-dire les écharpes, les casquettes. Donc j'ai pris en charge ce dossier jusqu'à la réalisation. Ensuite, je me suis occupé de tout ce qui est la boutique, c'est-à-dire la dotation équipement de tous les joueurs licenciés au CS Blénaud, le réassort et les commandes.
3: Alors, est-ce que vous pouvez nous expliquer plus précisément ce que c'est la journée ludique et sportive qui a eu lieu le 22 avril ?
4: Donc cette journée ludique et sportive s'est effectivement déroulée au mois d'avril. Elle a pris en charge une catégorie U11 et U13, surtout les U13. Il s'agissait de créer à partir de 7 épreuves sportives un esprit olympique autour de 6 équipes composées de 5 gamins par équipe. Donc le but a été de mesurer les performances des équipes qui étaient composées de manière homogène. Il n'y avait pas de rapport de force entre les équipes. Les éducateurs se sont occupés justement à faire une composition pour que les forces soient équitablement réparties à travers les 6 équipes. À partir de là, donc les 7 épreuves se sont déroulées toute la journée. On a fait une pause méridienne tous ensemble de repas. Et à la fin de la journée, il y a aussi 3 récompenses qui ont été attribuées pour 3 joueurs par rapport à leur comportement, leur investissement, qui n'avait rien de sportif, mais c'est surtout par rapport à l'esprit olympique. Ce sont les éducateurs qui ont été en charge de désigner les 3 méritants pour ces médailles.
2: Voilà, le respect, le fair play faisait partie, comme on l'a dit, hein, journée ludique et sportive, de ce rendez-vous, c'est ça, hein ?
4: Exactement. À travers le sport, on voulait aussi défendre tout ce qui était le respect, l'investissement et l'entraide mutuelle aussi à travers les gamins. Puisqu'une équipe était composée de forces hétérogènes, il fallait que les moins forts soient aidés par les plus forts, et notamment grâce à des épreuves sportives où l'entraide était vraiment le fer de lance de cette journée ludique et sportive.
3: Comme ça a mélangé deux catégories, est-ce que vous avez remarqué après cette journée une cohésion plus grande au sein du CS Blénaud ?
4: Il y avait quelques U11 qui complétaient la catégorie U13. Ces U11, c'était de deuxième année, donc c'est-à-dire ce sont des jeunes qui connaissaient une partie des U13, puisque l'année dernière, ils avaient joué ensemble. Donc ce sont des gamins qui se connaissaient, ça a facilité quand même les échanges, et ces gamins se retrouveront l'année prochaine dans la même catégorie.
2: Alors pourquoi justement avoir choisi ces catégories précisément par rapport au CS Blénaud ? Pourquoi pas d'autres ? Est-ce que justement c'est l'âge qui permet de leur inculquer tout de suite ces valeurs ?
4: Alors, c'est un test, c'est-à-dire que ces journées ludiques et sportives vont être amenées à se reproduire pour la future saison. On est en réflexion avec un collègue pour en créer au moins 2. Et donc, c'était un test grandeur nature sur cette catégorie qui permettait d'avoir une 30aine de gamins. Une catégorie effectivement méridienne, c'est-à-dire elle est plus très loin des grands, c'est-à-dire vers les 17, mais assez éloigné des petits. Ça permettait de voir comment des gamins de 12 ans allaient adhérer à un projet qui respecte les valeurs de l'olympisme. Et ça a été vraiment un grand succès. L'année prochaine, on va essayer d'élargir ça soit à encore la catégorie 13, soit vers les grands U15, U17, ou soit vers les petits U8, U9. C'est une réflexion, ça dépendra de beaucoup de choses, notamment aussi du nombre de licenciés par catégorie, puisqu'il faut quand même un minimum pour que cette journée puisse se dérouler. Et donc c'est une réflexion qui va être menée à partir de septembre 2026.
3: La journée, elle était gratuite pour les participants, ou est-ce qu'il fallait donner quelque chose pour pouvoir y participer ?
4: La journée a été entièrement prise en charge par le club. Tous les repas, les t-shirts, en fait, tout ce qui était afférent à cette journée a été intégralement pris en charge par le club. C'est une manière de récompenser, on va dire, cette catégorie, mais les autres catégories le seront aussi l'année prochaine, et de voir qu'au CS Blénaud, on y est bien aussi, quoi.
2: Voilà, puis il y a eu aussi un classement, et ceux qui ont eu la possibilité d'être bons en sport, mais aussi au niveau olympique, comme on l'a dit, au respect, voilà, ils ont eu la possibilité d'avoir des médailles comme aux Jeux Olympiques.
4: Tout à fait. Donc, il y a eu des médailles sportives, c'est-à-dire qu'il y a eu un classement qui a été généré à partir des résultats qu'on a notés, puisqu'il y avait quand même des épreuves sportives avec des temps, des longueurs, qui ont été mesurées par les éducateurs. Donc, moi, je récupérais tous les résultats que je notais soigneusement. À partir de là, donc, il y a eu un classement qui a été généré. Chaque catégorie a été récompensée par des médailles. C'est-à-dire, tous les gamins ont reçu des médailles. Donc, les premiers ont eu vraiment des médailles très, très belles, etc., jusqu'à la 6e équipe. Ces récompenses ont été attribuées avec une espèce de cérémonie qu'on a organisée, avec des musiques, Ligue des Champions, Coupe de France, Championnat de France, pour justement mettre de l'ambiance et montrer qu'on avait un peu cet esprit olympique. On voit souvent dans les Jeux Olympiques, il y a de la musique qui accompagne les podiums. C'est toujours un peu gratifiant de recevoir une médaille avec une musique. Et en parallèle de ça, effectivement, il y a eu 3 médailles qui ont été attribuées pour le respect des valeurs olympiques, c'est-à-dire le comportement, l'investissement, l'encouragement, qui ont été attribuées à 3 jeunes différents qui ont été repérés au cours de la journée par les éducateurs.
3: Pendant cette journée, il y a eu combien de bénévoles à peu près qui ont encadré les jeunes ?
4: Nous étions une quinzaine de bénévoles. Il y avait 4-5 coachs, plus des personnes du comité. Il y avait aussi les parents qui étaient aussi invités à participer. Si les parents avaient invité de prendre un chronomètre ou un décamètre pour mesurer, ils pouvaient. C'était aussi une journée de liaison. En fait, il y avait aussi cet aspect de relier les parents, les enfants, les éducateurs pour que chacun passe une bonne journée et qu'on se décloisonne un peu en s'amusant et en voyant nos enfants s'amuser entre eux.
2: C'est vrai qu'on a dit que cette journée ludique et sportive proposée par le CS Blénaud, c'était le 22 avril dernier. Plusieurs semaines sont passées maintenant. Est-ce que le bilan a été tiré? Est-ce qu'il est positif?
4: Alors quand on demande aux gamins, ils ont passé une journée fantastique. Hein. Ils ont découvert des sports, par exemple le tennis ballon qui était une épreuve à leur niveau. Certains ne le connaissaient pas, donc ils ont un peu appris. Et puis après, ils ont vraiment réalisé l'épreuve avec brio. L'éducateur était vraiment content parce que l'organisation, elle a demandé quand même 6 mois de travail pour que on puisse être aligné sur les temps, sur la pause méridienne, sur l'attribution des médailles. Il fallait quand même qu'on respecte une journée qui allait de 8h du matin jusqu'à 16h30, 17h, parce que ce sont quand même des jeunes enfants. Bon, à la fin de journée, c'était quand même assez dissipé, parce que faut quand même les tenir, malgré les épreuves sportives, malgré le repas, tout ça, il y avait quand même une lassitude et puis une fatigue, surtout en fin de journée. Mais je crois que du retour que j'ai eu des parents, des enfants, des éducateurs, c'est quelque chose qu'ils ont beaucoup apprécié. C'est pour ça qu'on a en gestation de la reproduire l'année prochaine.
3: Est-ce qu'à la fin de la journée, du coup, ils ont eu le droit à un goûter? Parce que, comme vous l'avez dit, c'est fatigant, on a faim.
4: En fin de journée, non, il n'y avait pas eu de goûter. On leur a offert des boissons. Mais comme c'était justement 16h30, 17h, les parents les récupéraient pour ensuite aller goûter chez eux.
3: C'était planifié pour, alors?
4: Oui, la journée était vraiment planifiée. Ça a même fait sourire tous mes collègues parce que je suis assez procédurier. J'ai même créé une timeline, tout le déroulé de la journée avec aux heures précises pour justement voir si les épreuves rentraient en temps. Puisqu'au départ, j'en avais créé plus. Au départ, cette journée, j'avais créé une dizaine d'épreuves. Et quand j'ai commencé vraiment à dérouler cette journée, calculant le temps qu'il fallait pour les épreuves, je me suis rendu compte qu'on débordait beaucoup trop. On aurait fini vers 19h. Et donc, j'en ai enlevé quelques-unes pour respecter les horaires sur cette journée du mercredi. Et effectivement, à 17h, on avait tout fini. Et je pense que tout le monde était vraiment, vraiment content.
2: Merci beaucoup à vous, Jérôme Vatrinet, d'être venu à Radioactivité pour nous faire ce bilan de cette journée ludique et sportive qui avait lieu le 22 avril 2026. Voilà, bilan positif. Vous avez donné le sourire à tous ces jeunes qui se sont confrontés comme s'ils étaient aux Jeux Olympiques. Voilà, en tout cas, bravo pour eux. Comme vous l'avez dit, ce test est concluant. Donc, prochainement, d'autres catégories, je ne sais pas, qui vont être proposées pour faire ce type d'opération l'année prochaine ou à partir de la rentrée 2026.
4: Oui, effectivement, on va essayer d'élargir cette journée à d'autres catégories. Comme je vous disais, on reciblera les U13, qui sont quand même le cœur de cible, mais on va l'élargir à au moins une autre catégorie. Donc, comme je vous disais, soit les plus grands, les ados, soit vers les plus petits. Ça dépendra de pas mal de paramètres, mais c'est en gestation avec un collègue pour reproduire au moins 2 journées ludiques et sportives qui auront lieu encore une fois pendant les vacances de Pâques, puisqu'il faut justement une certaine disponibilité, et ça sera pendant cette deuxième semaine des vacances de Pâques 2027.
2: Merci beaucoup à vous, et à très bientôt, au revoir.
4: Merci beaucoup à vous. À très bientôt. Au revoir.
3: Au revoir.
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6: J'écoute ma ville, c'est terminé. 17h15, on poursuit avec Pascal Obispo. Comment s'aimer ?

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0: Il est 17h34 sur Radio Activité. Eh bien, nous allons continuer avec une page de publicité et nos petites annonces qui vous font plaisir et qui vous font surtout du bien, puisque nous avons plein de choses à vous proposer et plein de places également à vous faire gagner. 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
0: 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Allez, on continue en musique avec Santa.

Il est 17h49 sur Radioactivité. Nous allons parler de Rome. Faisait-il vraiment plus chaud à la fin du Moyen-Âge ou dans la Rome antique d'aujourd'hui? Donc, nous allons poser des questions à Joël Guillot. Il est paléoclimatologue, directeur de recherche émérite au CNRS, au laboratoire CEREJ de l'Université Aix-Marseille. Ce spécialiste des climats passés et formels, les périodes de réchauffement que nous avons connues dans le passé n'ont rien de comparable avec la période dans laquelle nous sommes entrés. Alors, première question, les sociétés humaines qui ont vécu pendant la période romaine à la fin du Moyen-Âge ont-elles traversé des périodes plus chaudes que la période actuelle? Alors, sa réponse, entre l'an 100 avant Jésus-Christ et 400 après Jésus-Christ, la Rome antique a connu une période de réchauffement climatique appelée Optimum climatique romain ou OCR. Une autre période de réchauffement appelée Optimum médiéval ou OCM s'est produite entre l'an 800 et 1250 après Jésus-Christ. Ces deux périodes de réchauffement résultent d'une forte activité solaire couplée à la faible activité volcanique. Elle se caractérise effectivement par une augmentation des températures, mais celle-ci était moins élevée que les températures que nous connaissons actuellement. On estime que les moyennes de température pendant l'OCM et l'OCM, CR, étaient supérieures de plus 0,5 degrés par rapport à la période pré-industrielle, correspondant à la fin du 19e siècle. Aujourd'hui, les températures sont supérieures à plus de 1,3 degré par rapport à cette même période. Donc, l'amplitude est déjà presque deux fois plus importante. Enfin, ces périodes de réchauffement passé avaient, elles, des effets bénéfiques sur les sociétés. Alors, quel a été l'impact de l'optimum climatique romain sur les sociétés en Gaule méditerranéenne? Eh bien, le climat relativement chaud qui régnait pendant l'OCR a permis de développer l'agriculture dans toute la Gaule méditerranéenne. Les Romains ont ainsi répandu la culture de la vigne et celle de l'olivier. La Narbonnaise, nom donné par les Romains au territoire méditerranéen français des Alpes aux Pyrénées, est ainsi devenu un paradis pour les vignerons, au point d'en arriver à concurrencer le vin romain. On n'en est plus là. Actuellement, les vignerons du sud de la France se demandent s'ils vont pouvoir continuer à faire du vin. La culture de la vigne, qui s'est répandue chez nous à la faveur d'un climat modérément chaud, pendant l'optimum climatique romain, devient difficile dans un climat trop chaud et trop sec. Alors, une autre question, et la dernière, donc, la période de réchauffement actuelle n'a donc rien de comparable avec les optimums climatiques passés. Eh bien, l'un des messages clés du dernier rapport du GIEC est que le réchauffement actuel est supérieur à tout ce qu'on a pu connaître au cours des 10 000 années dernières. Cela englobe donc une période de l'OCM et celle de l'OCR. Et en outre, ces optimums climatiques passés, liés à des forçages naturels, ne concernaient que certaines régions du globe. Aujourd'hui, la Terre entière est en surchauffe. Le réchauffement climatique actuel est un phénomène global lié à un forçage global, l'augmentation des gaz à effet de serre. La période dans laquelle nous sommes entrés est vraiment exceptionnelle dans l'histoire du climat. Et bien voilà, maintenant on comprend un peu mieux ce qu'il se passe et ce qui se passera dans les années futures. Voilà, donc on était à Rome en 1900 et quelques. Et nous, on continue toujours avec Étienne Dao. Ben, un petit week-end à Rome, ça fait du bien.

Allez, il est 18h02 sur Radioactivité. On est sur le programme TV de ce soir. Du football, match amical international. C'est donc à 20h55. Comme vous l'a dit Evan tout à l'heure, France-Côte d'Ivoire. Ah oui, donc un match de préparation à voir absolument. Envoyé spécial, c'est sur la 2 à 21h15. Le mort de la plage, c'est sur la 3 à 21h10. Un téléfilm policier. Le passé, sur la 4 à 21h. Sur la 5, on vous propose à 21h07 l'histoire au scalpel, Voltaire à la recherche du corps dispersé. Champagne, c'est sur M6 à 21h10, une comédie. On continue avec Happy Valley, c'est sur Arte, la chaîne 7, à 20h55, une série policière. Pierre Mauroy, on s'en souvient très bien, Une vie pour le parti, avec la rose. LCP, c'est sur la chaîne 8, donc à 20h38. Il n'y a que la vérité qui compte. C'est sur W9 à 21h25, du divertissement. Radin, c'est une comédie sur TMC à 21h25. Baby Boom à 21h10 sur TFX et la chaîne 11. Une armada de bébés. Et on terminera avec Gulli, tous fous de concours insolites à 21h05, du divertissement sur Gulli. Voilà donc l'essentiel des chaînes de la TNT. Eh bien, j'espère que vous avez passé une excellente journée en notre compagnie. Et donc nous allons terminer avec la petite touche de spiritualité. Bien évidemment, on vous donne rendez-vous dès demain 8h avec l'équipe de Radioactivité et tous nos stagiaires du moment. On est bien entourés, en tout cas, on est bien contents. N'oubliez pas ce soir à 19h la country de Dani. Elle est là, présente, avec de belles chansons de country. Elle va vous faire voyager. Voyager. Aujourd'hui, on est le 4 juin. À force de regarder la vie des autres, tu oublies parfois de voir tout ce que tu es déjà en train de construire. Ton rythme, ton parcours, tes étapes n'ont pas besoin de ressembler à ceux de quelqu'un d'autre pour avoir de la valeur. Reviens à ce que tu veux vraiment nourrir dans ta propre vie et pose aujourd'hui une action alignée avec cette direction. Voilà donc, c'était la petite page de spiritualité de ce jour. On vous souhaite bien sûr une excellente soirée. Restez avec nous sur Radioactivité. Les playlists continuent, la musique continue encore et encore. À demain, excellente soirée.

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